0: Lelouch, et c'est le meilleur des réveils, et on est tous ensemble pour vous réveiller, pour passer une bonne matinée pleine de rires et d'effusion de joie jusqu'à 10h ce matin. J'ai un échange de mails, tiens, que je voulais vous lire, les copines et les copains. C'est une nana qui demande à son type tu me quitterais pour une autre femme? Et lui répond non. Et même si elle était plus belle que moi, et l'autre y répond impossible. Et pour une moto? Et là, le mec a répondu, ça dépend quelle marque. C'est joli.
1: Ouais, ouais. Je préfère. Je préfère cette réponse à, tu vois, pour une femme plus belle que moi, si le mec il dit oui, c'est pas cool.
2: Il n'y a pas de femme plus belle que toi.
0: Il n'y a pas de Caroline.
2: Ça n'existe pas. Ça.
0: Dit le miroir magique.
1: Dans 3 minutes, je vous dirai de combien d'enfants a accouché une femme. C'est un record mondial. Franchement, je ne l'envie pas.
0: Moi non plus. Ça,
1: non,
0: c'est
1: non,
0: sûr.
1: Non. C'est beaucoup, beaucoup trop. Et à 6h20, je vous parlerai d'une nouvelle MST qui sévit aux États-Unis. Mais ce qui m'inquiète, c'est que je suis sûre que les symptômes vont vous faire marrer. Alors que le fond de l'histoire n'est pas drôle du tout.
0: Ah bah j'ai hâte.
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2: Mesdames, si vous avez été enceinte, vous le savez, hein, c'est pas facile. Encore plus de jumeaux, on parle même pas de celles qui ont eu des triplés. Mais alors là, Caroline, là, on tient quelque chose, là.
3: C'est un
2: record, quoi.
3: Ah bah, record mondial. Une femme de 25 ans qui est originaire du Mali, qui a été transportée par avion à Casablanca, au Maroc. Et elle était en train de vivre une grossesse absolument exceptionnelle, puisque les médecins au Mali avaient déjà compté dans son ventre 7 bébés.
2: Waouh.
3: Mais quand elle est arrivée à la clinique marocaine, 2 autres bébés ont été détectés. Ça veut dire qu'elle a accouché de 5 filles et de 4 garçons. Elle a accouché de 9 bébés par césarienne, je vous jure. Il y a 32 médecins, 32 professionnels de santé qui ont dû l'entourer pour faire face, entre guillemets, à cette grossesse complètement exceptionnelle. Tous les bébés sont

0: sain et sauf. Alors, il pesait juste entre 500 grammes et 1 kg.
1: Ah oui, bah oui, ça forcément. Oui.
0: Bah, c'est des tout petits babies,
1: ah
0: mais
1: bah
0: vraiment
1: oui, 500
0: des petits
1: grammes,
0: chats.
1: Ouais, c'est, là,
0: petits
1: ouais. chats. Là, c'est des petits rats même.
0: Bah ouais. Ils ont été placés en couveuse, évidemment, tous les neufs. Hein. Ils ont eu besoin de soins spécialisés pendant assez longtemps. Mais ouais, les bébés.
1: Remarque, c'est incroyable. Tu te rends compte, t'as 9 frères jumeaux.
0: Ouais. Mais c'est incroyable.
1: C'est complètement dingue.
0: C'est un record. Ça s'appelle des non-nuplés.
1: Non-nuplés.
0: C'est les premiers non-nuplés survivants au monde.
2: Ah oui, parce qu'ils ont tous survécu.
0: Ils ont tous survécu.
1: Bah, oui. Tant mieux.
0: Le record d'avant, vous vous souvenez, c'était Octomum. On l'avait vu partout, sur tous les réseaux sociaux, etc. Elle avait eu 8 enfants. Donc là, voilà, elle s'est fait battre, Nadia Suleiman. Et elle s'est fait battre puisque Halima a eu 9 enfants. Et le papa, lors de leur premier anniversaire,
1: qui
0: a rapporté que tout. Qui est resté.
1: Qui est resté. On peut quand même le féliciter au passage.
0: Bah, c'est tout à son honneur.
1: Parce que tu t'espères avoir un gosse, t'en as 9 d'un coup. Ouais. Comment te dire?
2: Ouais, Philippe, on va pas se mentir. 9 enfants, t'as vu la taille de la pension alimentaire si tu te barres.
1: Ah oui.
2: Oh là là.
1: Oh là,
2: ouais, tu restes, hein.
1: Ah bah là, tu restes. Et c'est con parce qu'à 2 de plus, t'amortissais, tu montais une équipe de foot et là, tu gagnais des roues.
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0: nouvelle épidémie qui sévit aux États-Unis, évidemment. La doctoresse Iturbide a mis toutes ses compétences.
1: Alors, je vous parle d'une nouvelle infection qui sévit aux États-Unis. Et je vous en parle parce que c'est vrai que ça peut aussi arriver chez nous incessamment sous peu. Et elle attire l'attention des autorités sanitaires. Ça s'appelle la shigellose, qui est provoquée par une bactérie qui s'appelle Shigella. Et en fait, le véritable danger, c'est que certaines souches deviennent extrêmement résistantes aux antibiotiques. C'est-à-dire qu'on a énormément de mal à la soigner. Et c'est pour ça que le taux de contamination est hyper rapide et est très élevé. Donc les symptômes, c'est des diarrhées, ce qui est rare quand même pour une MST. Comment ça se transmet? Via les rapports sexuels, évidemment. Et
0: on doit préciser que c'est pas le rapport sexuel classique, c'est-à-dire que tu vas mettre ta bouche où il faut pas, quoi. Voilà.
1: Bah oui, c'est un rapport sexuel, voilà.
0: Enfin, oui, d'accord.
1: Ce que je veux dire, c'est que protégez-vous. C'est vraiment une manière dire encore qu'il faut se protéger pendant les rapports.
0: Là, tu protèges comment là?
1: Tu protèges.
0: Explique-moi, je t'écoute.
2: Tu restes chez toi et elle chez elle.
0: Voilà, c'est ça.
1: Exactement. On va pas rentrer dans les détails, mais ce que je veux dire,
0: c'est parce que c'est pas par la pénétration.
1: Les symptômes diarrhée et compagnie, voilà, c'est assez étonnant et c'est pour ça que ça étonne vachement le corps médical aux États-Unis, parce qu'a priori, c'est pas forcément hyper lié, vous voyez.
0: Bon, d'accord.
1: Voilà, c'était vraiment une belle.
0: C'était dès le matin, c'est sympa.
1: Voilà.
0: Vous êtes au petit déjeuner, vous apprenez des trucs un peu sympas. C'était une bonne info à 6h24, ça.

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1: Caro, on a vraiment fait un effort, tu vois. Vraiment, toute l'équipe s'est penchée. Sur le cas de Caroline Turbis, il faut lui faire un jeu pour elle, un jeu qui va lui faire plaisir.
2: Ah, c'est gentil.
1: Un jeu, tu vois, et on l'a trouvé.
2: Ah, super.
1: Ouais. Ça s'appelle le prout en musique.
2: Oh.
1: Ben quoi, Caro?
2: Vous êtes des enfants et en plus vous êtes complètement débiles.
3: Ah, bah, dis donc.
4: Oui.
3: Oh, arrêtez. Après, oui. Tous ces compliments.
1: Tous ces compliments le matin.
2: Bon, le premier qui rigole qui a perdu, évidemment.
1: Okay. Ah, c'est le poker prout. Poker face prout.
3: Ouais.
1: Poker
2: ils ont inventé ce jeu pour me mettre mal à l'aise.
1: Non, ça circule sur les réseaux.
2: Ou à la maison. Vous pouvez évidemment jouer. Puisque c'est quoi le but du jeu? C'est de retrouver la musique.
1: Non, c'est de pas rire. La musique, tu la connais. C'est de pas rire parce que, évidemment, il y a des instruments qui sont remplacés par des prout.
2: Ok, c'est un petit lol. Si tu ris, tu sors.
4: Okay, vas-y, Lucas. Je vais perdre tellement vite. Allez, attention, c'est parti.

0: Il y en a qui sentent le. Bon, je vais pas dire ça.
1: Ouais, on a compris.
0: Non, mais qui.
1: Non, mais c'est bon, je pensais pas la
0: faire. Laisse des traces.
2: J'ai ri de bon cœur, mais parce qu'il y en a, ils sont inhumains.
3: Évidemment qu'ils sont faux. Mais c'est Caro qui a gagné. Je suis déçu.
0: Hein. Oui, parce qu'on a tous ri, sauf elle est dégoûtée vraiment.
1: On peut écouter de la musique, s'il vous plaît.
0: Bah oui,
1: de la vraie.
0: Lulu, vas-y.
2: Ah, bah oui,
1: de la vraie sur RFM. Dans le... Oh, des meilleurs des réveils.
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1: Si vous aimez les belles histoires de héros qui portent pas de cap, vous allez voir, écoutez celle de Caroline, c'est un chouette petit garçon.
2: Ça. Ouais, c'est un petit bonhomme trop mignon, ça se passe dans le Michigan cette histoire. Alors l'histoire est affreuse, les deux enfants, faut imaginer qu'ils sont chez eux, donc dans leur maison, la petite fille a 8 ans et son grand frère a 13 ans. Et tout d'un coup, il est dans sa chambre et il entend sa petite sœur hurler, se débattre, etc. Il comprend pas du tout ce qui se passe et il regarde par la fenêtre et il voit sa petite sœur de 8 ans en train de se faire traîner vers les bois par un inconnu. Et il a pas beaucoup de temps pour agir. Il sait très bien que à la seconde où il a réalisé ce qui se passait, il avait que quelques secondes pour la sauver. Donc il regarde autour de lui, il est dans sa chambre et là il prend la seule arme qui lui vient sous la main, c'est une fronde. Vous savez, c'est comme un lance-pierre.
1: Oui, c'est une fronde. Quoi.
2: Voilà, c'est une fronde. Bah, moi, je précise. Hein,
1: parce que c'est pas du tout ce que c'est.
2: Les gens ignorent ce que c'est qu'une fronde.
1: Les gens ont eu Thierry la fronde, par exemple.
2: Exactement. Bah, voilà, Thierry la fronde. Et donc en fait, il a chargé cette fronde avec une bille. Il a visé l'inconnu. Il est à près de 60 mètres quand même de distance du mec. Hein. Il vise l'inconnu, ça passe hyper bien, il le frappe à la tête. Le mec s'écroule, ensuite il prend un caillou, il le touche à nouveau à la poitrine. Et tout ça donc depuis sa chambre. La petite sœur, elle est libérée, elle court aussi vite qu'elle peut, elle rentre dans la maison, le frère et la sœur se retrouvent sans las, etc. Et la police arrive. Et donc ils ont arrêté le suspect quelques
1: qui
2: minutes
1: était blessé,
2: plus tard.
1: Bah, évidemment.
2: Blessé par ce petit garçon de 13 ans qui a réussi avec une bille et un lance-pierre à anéantir le méchant.
1: Bravo, oh là là, mon Dieu, quelle belle histoire.
2: Belle
1: et j'espère
2: histoire.
1: Que le mec va croupir en prison des années. Voilà. Allez, bravo petit gars. Caro peut aussi frapper des gens à distance. Hein. Je l'ai vu moi faire, elle te frappe avec des croissants
2: si tu lui manges.
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0: C'est le prime time de Caroline maintenant. Eh oui, c'est son prime time, c'est-à-dire son moment.
1: 120h.
0: Son moment. De toute façon, à 21h, elle dort. Donc, ça peut être que le matin à 6h56.
1: Exactement.
0: Allez, à toi.
1: On est le mercredi 14 octobre. Si vous êtes bélier, surveillez vos finances. Une envie séduisante n'est pas toujours un bon achat. Les taureaux, misez sur la légèreté. Un échange pourrait vous faire du bien. Si vous êtes gémeaux, la journée démarre fort avec une bonne nouvelle qui pourrait relancer vos projets. Les cancers, votre objectif est à portée de main. Passez à l'action aujourd'hui. Les lions, c'est dans le calme et la retenue que vous agirez au mieux de vos intérêts personnels. Si vous êtes vierge, l'envie d'apprendre revient. Faites-lui une place. Si vous êtes balance aujourd'hui, vous valorisez vos atouts et vous évitez tous les pièges. Du côté des scorpions, une idée revient avec insistance. Passez à l'action. Si vous êtes sagittaire, vos initiatives surprennent, mais reçoivent l'aval de vos pairs et de vos supérieurs. Les capricornes, votre confiance fait plaisir à voir. Gardez juste une pointe d'humilité. Les verseaux, votre regard plus réaliste vous aidera à mieux préparer l'avenir. Et enfin, si vous êtes poisson, vous débordez d'énergie, mais aussi de combativité. Rien ne vous arrêtera aujourd'hui.
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2: Caro nous a préparé un top sur la préhistoire et j'adorais moi cette période. Quand j'étais môme, la préhistoire ça me fascinait avec tous les enfants. Je crois les mammouths, dinosaures, les mammouths et tout
3: ouais,
2: ça.
3: Ouais, les grottes de Lascaux.
2: Oui.
3: Non mais c'est vrai.
2: Grottes de Lascaux. Allez, tous les événements de taré qui se sont produits pendant cette très très longue période, puis ça a duré très très longtemps la préhistoire.
3: Mais ouais, tous ces événements dingues qui ont existé pendant la préhistoire, il y a des milliards d'années, il faut savoir que par exemple la Terre tournait beaucoup plus vite et une journée ne durait que 6 heures. T'imagines ?
2: Elle tournait plus vite la Terre.
3: Ouais.
2: Ça c'est drôle.
3: C'est fou, hein ? Mais attends, tout ce que je vais te dire, je pense que tu ne le savais pas.
2: Non, il y a des choses que je sais.
3: Alors, est-ce que tu savais, par exemple, qu'à plusieurs reprises, des éruptions volcaniques avaient provoqué des pluies de morceaux de verre ?
2: De verre ?
3: Vraiment ?
2: Bah oui, premier degré. La fusion, bah oui, la pierre en fusion qui donnait du verre, oui, c'est possible.
3: Ouais. Ouais. Vraiment une équation assez,
2: de sable en fusion,
3: assez rapide.
2: Oui, c'est ça. Enfin, ouais.
3: Chimiste. Il y a eu aussi.
2: Mais tu l'as pas eu, toi, le macochimie.
4: Le petit chimiste, c'est ça.
2: Le macochimie, ouais, tu faisais de la chimie. Je rêvais de faire des bombes, moi. Quand t'es môme, tu sais pas. Quand j'étais môme, mes copains, on voulait faire des trucs qui explosaient, quoi. Voilà.
3: Bon, on a jamais réussi. Il y a des éruptions volcaniques et tout, c'est génial. Alors, ça, c'est incroyable, cette info que je vais vous donner. Parce que finalement, quand on y pense, c'était pas hier non plus, mais c'était pas il y a si longtemps que ça, il y a 10 000 ans. Il y a 10 000 ans, le Sahara était couvert de lacs et de végétation.
2: Oui.
3: Faut quand même imaginer le.
2: Je m'en souviens, c'est énorme, mais je vous expliquerai parce que je suis un Islander en fait.
4: Ouais, bien
2: j'ai
4: sûr.
2: Vécu. Bon, enfin,
4: bien sûr,
2: ce sera, il faudra un peu de temps, mais je vous expliquerai.
3: Et une autre info, et je vais finir là-dessus.
2: On allait à la chasse dans le Sahara, oui.
3: Moi, tu nous raconteras demain.
2: Ouais.
3: Il y a 74 000 ans. Il y a l'éruption d'un super volcan en Indonésie qui s'appelle le volcan Toba, qui a provoqué une crise climatique énorme et il ne restait que plus que 10 000 humains en vie sur Terre.
2: Et ces humains-là, ils n'avaient pas d'impère, pas de doudoune, rien, carcan. Ils ont survécu. Je peux te dire qu'on est forcément les descendants de ces gens-là, donc on a forcément du sang de supérieur en nous.
3: Non mais t'imagines, c'est que des trucs de tarés qui se sont passés.
2: C'est vrai, c'est dingue. Ouais. Merci Caro. Info sur la préhistoire.
4: Ce petit cours d'histoire était franchement... je connaissais aucune info, perso.
3: Bah, en fait, si t'es prof d'histoire, c'est comme ça que t'intéresses tes élèves.
2: Ça, je suis bien d'accord avec toi.
3: Et après, ça reste dans ta tête pendant des années.
2: Ouais, je suis d'accord.
3: Toute une vie.
2: Tu te souviens de ça? Vous vous souvenez de ça? Oh, c'est quelle intro, c'est
3: ah
2: évidemment.
3: Oui.
2: Bah oui, c'est Kim Wilde. Bon, je vais vous la laisser plutôt que de vous la chanter. C'est Cambodia.

0: beaucoup. Hein. J'ai pas le temps d'aller faire le concours sosie officiel, mais
1: c'est dommage. Parce que je pense que tu le gagnerais pas.
0: Je pense qu'il serait pas très très à l'aise s'il me voyait arriver.
1: Surtout si tu rajoutes un ou deux pas de danse. Alors là, vraiment, c'est confondant.
0: Aujourd'hui, dans l'info qui rend dingue, Caro, tu nous parles d'une injustice qui, on l'espère, durera pas.
1: Ah ouais, c'est une histoire horrible. C'est l'histoire de Cynthia Morgan que vraiment je soutiens de tout mon cœur. C'est une histoire qui se passe aux États-Unis. Elle est conductrice de bus scolaire depuis 11 ans, Cynthia. Et il faut imaginer l'histoire. C'est qu'il y a quelques jours, elle s'est arrêtée sur une route pour permettre à un petit élève de 10 ans qui s'appelle Alex de récupérer un chaton blessé qui était sur le bord de la route. Donc elle arrête son bus, le petit garçon descend, récupère le petit chaton blessé, il remonte dans le bus et il garde l'animal dans ses bras jusqu'à son arrivée à l'école. Donc évidemment, vous imaginez bien, en plus tous les enfants trop mignons, vraiment qui prennent soin de ce petit chaton blessé, etc. Et bien figurez-vous que cette décision lui a coûté son travail.
0: Non.
1: C'est-à-dire que la direction a évoqué des incidents, des inquiétudes concernant certaines interactions avec les élèves et notamment le fait que la conductrice aurait ensuite transporté le petit chaton sur ses genoux. D'accord, une fois que le petit Alex était allé à l'école. Alors ça a été évidemment, ça a fait beaucoup de ça a créé beaucoup d'émotions sur les réseaux sociaux. La maman du petit garçon qui s'appelle Taffy soutient pleinement Cynthia.
0: Elle juge que
1: son éviction est impardonnable, qu'elle est cruelle, etc. Il y a une pétition qui a été lancée pour demander sa réintégration, mais pour l'instant, elle est sans emploi. Cynthia Morgan, notre petite conductrice de bus, tout ça parce qu'elle avait décidé de prendre le petit chat sur ses genoux pour
0: oui, bon, c'est débile, ça fait partie
1: c'est horrible.
0: De ces trucs inadmissibles. Un minou sur ses genoux, elle est condamnée pour ça, c'est complètement débile, vraiment. Vraiment pour le coup. Non, mais oh, qu'est-ce que vous êtes. Non, mais c'est pas alors là, c'est pas le genre de la maison. Hein. Allez, quoi?
2: Il vient de comprendre.
0: Allez, à tout de suite sur FM. Je préfère me taire sur les.
1: Oui, il fait ça.
0: Sur le reste de cette équipe.
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2: Qui on a au téléphone, c'est ce que va nous dire tout de suite la charmante et délicieuse Julie. Comment ça va, ma belle?
3: Bonjour l'équipe, ça va super bien. Et on accueille Elena qui habite un endroit que tu connais bien, Philippe Sainte-Maxime.
2: Mais non.
3: Bonjour Elena.
4: Waouh, dingue.
5: Bonjour Philippe, bonjour.
2: Bonjour Elena, comment ça va?
5: Ça va et vous?
2: Mais ça va très bien. Où tu habites Elena à Sainte-Maxime?
5: J'habite en plein centre-ville.
2: Ah, en plein centre, genre à côté du Café de France?
5: Un peu avant, mais centre-ville.
2: Ah, génial. Bon, ouais. Elena, j'espère que tu vas gagner. Hein. Les Maximois doivent être en force ce matin. Alors, trois questions, hein, c'est ça? 200, 300, 500. Je vais t'aider, Elena.
3: Exactement. À chaque fois, je te donne trois indices, Elena. Toi, tu as 5 secondes pour trouver la réponse. Une bonne réponse, c'est 200 euros. Deux bonnes réponses, 300 euros. Et si tu trouves les trois bonnes réponses, on t'envoie un chèque de 500 euros. Tu es prête?
5: Allez.
3: Alors, tu dois d'abord trouver une série télé américaine.
2: Bon, facile. Okay. Normalement, là, Elena, il n'y a pas... Normalement, il n'y a aucun problème.
3: Les indices sont les suivants. Monica, Chandler et Amy.
2: Mais oui, tu connais, ouais, c'est la série la plus connue.
3: Oui.
2: Ouais, bien, ouf. Ça m'a fait peur, hein.
3: Ouais, moi aussi j'ai peur.
2: Allez,
3: moi
2: 200. Aussi j'ai eu peur. Oh là là, attends. Alors après, bon, bah là, tu peux y aller aussi, sans problème, à mon avis.
5: Allez, on y va.
2: Allez, on y va pour 300 euros.
3: Je rappelle que si tu perds, tu perds tout, Mathus. Donc, ouais. La deuxième question, c'est la suivante. Tu dois trouver maintenant un personnage de BD et de dessin animé. Les indices, okay. Les voilà. Schtroumpf, chat, méchant.
5: Gargamel,
2: yes. Bravo, 300. Si tu trouves pas ça, alors il y a un petit risque, mais enfin, j'y crois pas. Je te fais confiance là-dessus. Allez, vas-y, tu peux tenter.
3: Pour l'instant, t'as 300 euros. Tu continues ou tu arrêtes?
5: Non, je continue.
2: Mais ouais.
3: Et alors, tu continues, tu dois trouver un monument français avec okay. Les mots suivants. Louis XIV, Or et Trianon. Un monument français.
2: Le château de France le plus connu.
3: Louis XIV.
5: Le château de Versailles.
2: Ouais. Oh là là, tu m'as dit, là, t'es pas passé loin.
5: Ouais, j'ai eu peur, un petit début. Mais
2: allez,
5: bon, c'est
2: passé. 500 euros, Elena, je suis content, vive Sainte-Maxime.
5: Merci, Caro.
2: On t'embrasse très fort.
5: Bonne journée, merci.
2: Gros bisous, salut ma belle.
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6: Bienvenue, c'est Joe.

0: Alors on entend ça partout, on lit partout, il paraît que mieux encore que le footing, le marathon, le jogging, ce que vous voulez, le tapis, c'est la marche inclinée qui aurait le plus de vertus pour les bienfaits du corps. Est-ce que c'est vrai, Caro, ou pas?
1: Alors, est-ce que ça marche ou pas? C'est la question qu'on se pose ce matin. Vous savez, la marche inclinée, c'est-à-dire que vous allez un peu incliner le tapis, oui, et vous allez avoir l'impression que vous êtes un peu en pente, enfin un peu beaucoup, parce que même si vous inclinez de 3-4%, déjà vous sentez que ça...
0: Ah bah ça tire,
1: ça travaille,
0: bien sûr.
1: Dans les quadriceps. Alors, est-ce que ça marche ou pas? Eh bien, la réponse est oui.
0: Oui.
1: La réponse est oui, et d'ailleurs à plusieurs niveaux. Donc, vous avez une dépense calorique qui est augmentée, c'est-à-dire qu'à vitesse égale, vous allez brûler beaucoup plus de calories que si vous êtes à plat, d'accord? Jusqu'à 40% de calories en plus, selon le pourcentage d'inclinaison. Deuxièmement, renforcement musculaire ciblé, d'accord? En fait, ça va tellement solliciter la chaîne musculaire postérieure, c'est-à-dire que c'est les fessiers, les ischio-jambiers, les mollets, les quadriceps, etc. Et en même temps, l'inclinaison va pouvoir engager les abdos pour le gainage et la posture. Donc en fait, vous faites travailler tout votre corps. Et ce qui est pas mal aussi, c'est qu'il y a moins d'impact sur les articulations, contrairement à la course à pied ou au jogging. Et là, vous allez avoir un travail cardio hyper intense, mais tout en préservant vos genoux, vos chevilles et vos tendons.
0: Bon, bah, faut s'y mettre, hein. Marche inclinée. C'est ce que tu vas faire pendant les vacances, Susan. Tu m'as dit tout à l'heure, je vais faire du sport.
2: Ouais, mais dans l'autre sens, moi, je vais faire en descente.
0: Mais c'est pareil. Non, mais c'est très bon aussi.
1: Ouais, cela dit, je pense que c'est pareil.
0: C'est très bon aussi, ouais.
2: Ça fait pas travailler les mêmes muscles, supposément.
0: Enfin,
1: ça fait travailler la chute.
2: La chute, c'est pas les mêmes muscles, effectivement.
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1: Quand on est animateur ou animatrice, on le sait, parfois on fait des petits lapsus. Ou des gros lapsus.
2: Comme celui de Cyril Ferraud, par exemple, dans Tout le monde veut prendre sa place. Il posait une question sur le Père Noël est une ordure. Et bon, ça a un peu ripé, quoi. Écoutez.
3: Dans Le Père Noël est une ordure, quel est le prénom du personnage qui raconte avoir pété dans le talon de sa botte en marchant? Ah non, avoir pété le talon, pas pété dans le...
4: Ah, Josette. Josette.
5: Comment on fait pour péter dans un talon? Je ne sais pas.
3: C'est exactement la question que je me suis posée en lisant cette question. La vraie question étant, dans Le Père Noël est une ordure, quel est le prénom du personnage qui raconte avoir pété le talon de sa botte en marchant? Votre réponse?
4: Josette.
3: C'est Katia. Alias Christian.
1: Bien sûr, Dali. Avec Josette, c'est Josette épousée, que ça n'a rien à voir avec
2: Katia. Oui. Après, bon, hein, elles peuvent se confondre.
1: Une de mes répliques préférées, d'ailleurs, quand il descend dans le film, pas dans la pièce, quand il descend, il fait Bronson avec nous. Il dit papa, arrête de m'appeler comme ça, ça m'horripile. Ouais, ça me fait rire. Complètement bête. Perso, ça m'arrive jamais de faire des lapsus, je vous le dis.
2: Hein. Non, ni de bégayer.
1: Non.
2: Jamais.
1: Jamais.
2: Ni de bafouiller.
1: Voilà. Ni d'être de mauvaise foi. C'est les qualités que j'ai. Voilà.
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2: Déjà 7h03 sur FM, ça passe hyper vite ce matin. Soyez les bienvenus si vous venez de nous retrouver dans le meilleur des réveils sur FM. Je suis Philippe Lelouch, je suis avec Caro, Iturbide et toute l'équipe. Et c'est une joie quotidienne.
3: C'est clair.
2: Je veux juste vous préciser un truc, vous qui nous écoutez. Quand quelqu'un vous dit, il y a 20 ans, vous ne faites pas avoir. C'était pas du tout en 2006. Il y a 20 ans, c'était en 86. Voilà, c'est tout ce que j'ai envie de dire.
4: Voilà.
2: Quand on me dit, il y a

0: gamine qui est dans la rue, il dit, je cherche la rue, machin, elle lui dit, c'est là-bas, et il dit, mais il pleut tout le temps comme ça chez vous? Et la gamine répond, je sais pas, j'ai que 12 ans.
1: c'est un peu ça l'histoire que je vais vous raconter. 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
1: Caro, t'as trouvé une filière d'adoption de chiens qui est pas très connue. Enfin, en tout cas, moi, je la connaissais pas du tout.
2: Bah oui, parce que tous les chiens ne sont pas faits pour devenir des chiens policiers. Il y a certains chiens qui sont beaucoup trop joueurs, qui sont trop sociables et qui sont pas du tout adaptés aux missions. Donc, vous imaginez bien que, en fait, à un moment donné, bah, c'est un peu une erreur de casting. Et ces chiens-là, ça veut pas dire qu'ils ont pas de qualité. Au contraire, hein, ils sont très sympas et ils peuvent être proposés à l'adoption pour commencer une nouvelle vie auprès d'une famille. Donc, il faut penser aussi à cette filière qui n'est pas forcément très connue. En France, sort que les chiens réformés peuvent notamment être recueillis par leur maître chien, et pour les autres, il y a une adoption qui peut être envisagée selon leur profil et les conditions de leur service. Voilà, donc en général, dans la majorité des cas, les maîtres chiens les récupèrent pour les garder chez eux, mais pas tous, et il y en a quelques-uns qui sont, on va dire, entre guillemets, disponibles à l'adoption, libres
1: à l'adoption.
2: Et ça peut être

0: Une filière, ça peut être une filière assez sympa. Voilà, si vous avez les conditions de vie pour accueillir.
1: Ouais, ce sera donc pas des chiens adaptés aux trafiquants de drogue, mais par contre, ils savent renifler les gâteaux. Ou alors, il faut que le tueur assassine à coups de gâteau.
0: Voilà, mais c'est... Ouais. Voilà.
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1: Carotte est tombée sur une étude qui en dit long sur les gens qui ont répondu.
2: Oui, c'est une étude qui nous vient d'un chercheur qui s'appelle Richard Topolsky. Il a travaillé avec ses collègues et il a interrogé près de 600 personnes sur plusieurs scénarios hypothétiques. Je dis bien hypothétiques, d'accord, ça ne s'est pas passé dans la vraie vie. Il a imaginé des scénarios où il fallait choisir qui sauver dans une situation de vie ou de mort. Alors là, en l'occurrence, il a pris... c'est déjà une drôle d'idée. Déjà, tu te lèves
1: le
2: matin, tu te dis...
1: C'est le cas de le dire.
2: Ouais. Donc, il a pris un scénario d'incendie et il demande aux participants de choisir entre si ça crame chez vous, est-ce que vous sauvez votre propre chien ou est-ce que vous sauvez un touriste étranger qui se trouve chez vous. Eh bien, quasiment 50% des gens ont déclaré qu'ils sauveraient leur animal en premier.
1: Ah oui. Bah oui, il y a de l'affect.
2: Et d'ailleurs, les gens vont plus loin en disant que leur chien, et je comprends très bien, n'est pas du tout considéré comme une simple possession ou même pas du tout comme juste un animal et qu'ils le décriraient vraiment comme un membre de leur famille. Ça peut être parfois assimilé à un frère, à un enfant, à une sœur, etc. Donc ça va quand même hyper loin, le lien affectif avec son chien. Évidemment, je me tourne vers vous dans le studio. Honnêtement, entre sauver son chien, c'était le micro de Lucas qui
3: avait dit ce bruit.
1: De flatulence. Hein,
2: non, je crois.
3: Si, mais j'attends d'être en antenne quand même.
2: Qui, entre choisir son chien et une personne donc inconnue, hein,
3: mais
2: pendant un incendie, tu fais quoi, Lucas?
3: Bah, je choisis le chien, mais il n'y a même pas besoin qu'il l'affecte. Même un chien que je ne connais pas, je préfère un inconnu.
1: Ah ouais, c'est vrai.
2: Wow.
1: Et toi, ils sont
4: j'aurais du mal à laisser mon chat quand même.
1: C'est dur, hein, blesser son animal. Ouais.
4: Et puis le chat, il m'a
1: fait
4: une photo
1: personne
4: comme un touriste. Et... Ouais. Vous pouvez me prendre en photo, mon chat, il ne demande pas ça. Tu vois. Je prends mon chat. Ouais.
2: Toi, une belle équipe, en tout cas. On a
1: une
2: du cœur.
1: Une bien belle équipe.
2: Instinctivement, je dirais mon chien aussi. Après, je sais pas, je pense que si la raison, tu sais, au bout d'un moment s'en mêle et que t'as 5 secondes pour réfléchir, je pense que tu sauves quand même.
1: Non, mais là, il y a d'abord une grande différence entre répondre à cette question comme ça, sans panique, à froid, essayer d'intellectualiser ta réponse, alors que dans le feu de l'action, tu sais pas bien ce que tu vas
2: les
1: faire.
2: Les deux, allez, les deux. Bah, allez, on est sympa, on sauve les deux.
4: Mais tu sauves personne, tu te casses et puis voilà.
1: Moi, je sauve. Et bien, moi, je vais te dire, je choisis de sauver l'immeuble tout entier.
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2: Alors, quel est donc ce jeu encore très mystérieux aujourd'hui, Philippe Husson?
3: C'est tellement mystérieux qu'on a même une personne de plus avec nous, Vincent Richard.
4: Bonjour,
2: salut mon Vincent, ça va bien?
4: En pleine forme, comme toujours.
2: Welcome in the studio.
4: Thank you so much.
3: Allez, vous allez devoir trouver des personnalités. Bon, ça, c'est assez facile, mais vous devrez inverser la première lettre de leur prénom avec la première lettre de leur nom. Et non, Caro, il n'y a pas Christian Clavier dans la liste, ça sert à rien.
5: Allez, tu me connais bien.
3: Il a joué dans OSS 117.
2: Benoît Bagimel.
5: Non. Dans Jujardin.
2: Oui. Absolument.
3: Ça fait du bien, une petite soirée d'alcoolique. Il a débuté sa carrière dans un long fleuve tranquille.
2: Ah bah voilà, on y est.
3: Ouais, voilà.
2: Benoît Bagimel.
3: Ok, très bien. Elle a écrit et joué dans Nuit d'ivresse.
2: Bosiane Jonasco.
3: Très bien. C'était la prostituée dans Pretty Woman.
5: Rulia Jobert.
4: Rulia Jobert.
3: Bonne réponse de Caroline. Elle présente L'amour est dans le pré.
2: Larine Queue-Marchand.
4: Oui. C'est super dur.
5: C'est pas évident.
3: Il a été le premier présentateur de Questions pour un champion.
4: Julien Jeperce.
3: Ah, très bien. C'est le pâtissier le plus connu de la télé.
4: Cyril Signac.
3: Il anime Tout le monde veut prendre sa place.
2: Cyril Serrault.
3: Très bien. Il présente Koh-Lanta.
4: Bonnie Drognard.
3: Bravo. Il a été l'animateur du plus grand cabaret du monde.
2: Bessastien.
4: Bessastien, ouais, c'est ça. Ouais.
3: Et c'est le frère de Philippe.
4: Lille Gelouche.
2: Gelouche.
4: Elle est bonne, la dernière. Bravo.
2: C'était bravo. Faire des jeux sur mon nom. On m'avait pas fait ça depuis la maternelle. Merci beaucoup à cette équipe.
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1: Alors, si vous avez des plantes vertes chez vous, des plantes vertes ou autres d'ailleurs, ou une ou plusieurs, eh ben, selon Caro, il y a une explication.
2: Alors, surtout plusieurs, mais moi j'avais une marraine comme ça, quand j'étais petite, je me souviens, j'arrivais chez elle et je viens de comprendre en fait l'explication, mais j'étais choquée tellement il y avait de plantes dans toutes les pièces, etc. Et en fait, ça veut vraiment dire quelque chose sur les gens. Toutes ces personnes qui accumulent, vous savez, toutes ces plantes-là comme ça chez elles, c'est pas juste une passion, c'est pas juste un goût pour la déco. C'est des gens qui vraiment mettent énormément d'investissement dans ce qu'on appelle le plant parenting, c'est-à-dire que vraiment, ils ont envie de prendre soin du vivant. Mais comme généralement, ou en tout cas souvent, parfois ils n'ont pas d'enfants ou ils n'ont pas d'animal de compagnie, etc., ils reportent tout leur amour sur les plantes. Et c'est vrai que ça leur permet de s'occuper de quelque chose, de créer une sorte de routine et parfois aussi de retrouver une sensation de contrôle dans un quotidien qui est hyper stressant. Mais moi, je vous jure, elle parlait à ces plantes, tout le monde avait des prénoms, d'accord ? Bon, là, tu te dis quand même, il y a un petit indice sur la...
1: Alors après, quand on voit qui est ta marraine, on peut comprendre deux, trois trucs après. Là, tout d'un coup, là, on se dit, ah, bah voilà, on commence à avoir des débuts d'explication aux choses.
2: Ouais. Je vous jure que les plantes, c'est connu, elles peuvent créer du lien. Elles peuvent vraiment créer du lien. Parfois, vous pouvez les nommer voilà, par un prénom.
1: Non, c'est toi qui crée un lien, c'est pas la plante qui lie un lien. C'est toi qui crée un lien avec la plante.
2: Je vous jure, enfin, je pense. La différence entre je parle à une plante
1: et la plante
2: et je ne parle pas à une plante, la différence est dingue. C'est-à-dire que la plante à qui vous allez parler va... vraiment s'ouvrir.
1: Non, mais là, ça y est, on rentre dans la croyance personnelle de Caroline, là.
2: C'est pas Vincent ma croyance Richard, personnelle, c'est une expérience vraiment vécue.
3: Oui, je me permets, quand on sait finalement que tu parles à l'univers, rien ne m'étonne en même temps. Oui, avec les plantes, l'univers.
2: Exactement.
3: C'est n'importe quoi.
2: Je vous jure que la plante vous répond, elle pousse de manière beaucoup plus zen, beaucoup plus... Mm-hmm. C'est comme si elle poussait pour vous.
4: Oh là là,
3: je suis fatigué.
5: T'es bien chèvre de terre.
3: Ah ouais.
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0: Allez, c'est le moment pour Caroline de vous ouvrir les chakras et les boîtes à sardines, mais sans l'odeur.
1: Non. Oh.
0: Je sais pas pourquoi je dis ça.
1: Ça n'a aucun sens. Mercredi 14 octobre aujourd'hui, si vous êtes bélier, surveillez vos finances. Une envie séduisante n'est pas toujours un bon achat. Les taureaux, misez sur la légèreté. Si vous êtes gémeaux, la journée démarre fort avec une bonne nouvelle qui pourrait relancer vos projets. Les cancers, votre objectif est à portée de main, passez à l'action aujourd'hui. Les lions, c'est dans le calme et la retenue que vous agirez au mieux de vos intérêts personnels. Si vous êtes vierge, l'envie d'apprendre revient. Faites-lui une place, même dans un emploi du temps chargé, les balances, vous valorisez vos atouts et vous éviterez tous les pièges. Les scorpions, une idée revient avec insistance, passez à l'action. Si vous êtes sagittaire, vos initiatives surprennent, mais reçoivent quand même l'aval de vos pairs et de vos supérieurs. Si vous êtes capricorne, votre confiance fait plaisir à voir. Les verseaux, un regard plus réaliste vous aidera à mieux préparer l'avenir. Et enfin, si vous êtes poisson, vous débordez d'énergie et de combativité. Rien ne vous arrêtera.
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0: Soyez un peu sur le coup, les gars. Quand il y a de l'impro comme ça, un peu de. Réagissez. Soyez pas prom dog.
1: C'est-à-dire qu'il y a de l'impro, de... Y a de l'impro depuis 6 heures.
0: Ok, taisez-vous. Écoutez, regardez, je parle. Soyez attentifs, surtout parce que là, c'est le top de Caroline aujourd'hui, puisque je pense que. Elle va nous faire le top de toutes les inventions françaises. Et dans l'eau, il y en a qui sont de moi. Mais je vous le dirai en temps et en heure.
2: Pas toutes les inventions françaises, mais c'est vrai qu'il y a plein d'inventions. On ne sait pas que ça vient de chez nous. Donc Cocorico, par exemple, pour la boîte de conserve, qui a été inventée en 1795.
0: À moi.
2: Le taille-crayon. Taille-crayon 1828. Wasn't me. De Bernard La Simone. C'est lui qui a inventé le taille-crayon.
1: Bernard ou La Simone? On se perd, Caro, on se perd.
2: Sinon, il y a le sèche-cheveux aussi qui a été inventé par les Français en 1890. On a le stéthoscope. Ouais, c'est marrant, je ne vois toujours pas le nom de Philippe Lelouch.
0: Le stéthoscope.
2: 1816, il y a peu de chance quand même.
0: Bah, tu sais, je t'ai déjà dit que j'étais un Highlander. C'est dingue, elle écoute, tu ne retiens rien.
2: Ça, c'était le stéthoscope. Le fer à repasser, je ne sais pas si ça te parle cet objet. Le fer à repasser à vapeur.
3: Oh, l'agressivité.
0: Ah non, mais elle est que méchante.
3: Ah ouais.
0: Je
3: ne
0: sais pas pourquoi.
2: Inventé dans les années 1900. Et c'est tout. Je n'ai pas d'autres inventions. Donc
0: est-ce que
2: je
0: tu sais bien repasser? Est-ce que tu sais bien repasser?
1: Non. Oh non.
0: Je suis nul à ça. Je fais des faux plis.
3: Moi aussi.
1: Moi, c'est que des faux
0: plis. Ça m'agace.
3: Merde, ça se voit.
0: Bon, je ne l'ai pas fait souvent, je dois le reconnaître, c'est vrai, mais je fais même très rarement. Mais la dernière fois, au dernier moment, comme ça, il fallait que je change de chemise, parce que j'avais une soirée mondaine. Et il fallait une belle chemise et tout ça. Donc, c'était horrible. Bah, j'ai mis une sale.
1: Mais fais comme Lucas, ne repasse pas, mâche-les tes chemises.
3: Je peux rien dire, c'est vrai.
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1: C'est pas beau de voler. Mais parfois, les voleurs ont des remords et c'est encore plus touchant quand c'est un enfant.
2: Je vous raconte une histoire.
1: Ouais,
2: franchement, c'est vrai que c'est pas un conseil qu'on peut donner de voler, mais vous allez voir, c'est vraiment trop mignon. Parce que ça, c'est l'histoire d'une statue, la statue de Turpin, qui était installée dans la salle des Preuses du château de Pierrefonds. Et ça se situe dans l'Oise. Et depuis un demi-siècle, la statue avait deux doigts qui avaient disparu. D'accord, ces deux doigts originaux avaient disparu. Et on s'est demandé pendant un demi-siècle qu'étaient devenus ces doigts, où est-ce que c'était passé, etc. On n'avait vraiment aucune piste. Ces deux petits morceaux en pierre s'étaient volatilisés. Et là, ils ont été livrés au château dans un colis en provenance du Canada. Et dans ce colis, il y avait donc les deux doigts en pierre, recouverts en partie de peinture de raie, et une petite lettre manuscrite d'un certain monsieur désolé, demeurant rue du Pardon à Montréal. C'est la chargée de communication du monument qui raconte cette histoire et qu'elle dit que dans cette lettre, l'homme explique avoir volé les deux doigts de la statue quand il avait 9 ans. Et donc, 50 ans après, il a décidé de rendre...
1: C'est mignon, le mec, il a dû... Mais ce qui est fou, c'est qu'il les a gardés.
2: Il a gardé
1: les deux doigts de la statue.
2: Comme un trésor de guerre, et il a tout renvoyé en disant,
1: ces deux doigts pendant 50 ans?
2: Oui, bon, c'est bon, Philippe.
1: C'est dingue, je peux poser une vraie question, où tu les mets? Tu les mets pas sur la cheminée.
2: Pourquoi pas?
1: T'as deux doigts sur la cheminée. Si t'as deux doigts à mettre quelque part.
3: Mais
1: vous êtes dingue, hein. Oh, on peut pleurer.
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0: Alors ma belle Julie, avec qui qu'on joue ce matin?
1: Eh bien, on dit bonjour à Lucille qui habite à Thorigné-sur-Dué dans la Sarthe. Coucou
0: Salut,
1: Lucille.
0: Salut Lucille.
2: Coucou Caro, coucou Philippe, coucou Julie.
0: Comment ça va ma belle?
2: Ça va bien.
0: Bon, super, t'as une voix très enjouée ce matin et c'est tant mieux et j'espère. Mais là, en plus, tu peux te doublement te réjouir parce que tu vas partir au ski. Hein, ça, on est à peu près sûr. Hein, le jeu est un prétexte pour t'envoyer une semaine au ski avec qui tu veux et à nombreux puisque vous pouvez être quatre. Allez, d'abord, où on va d'abord, Macaro?
1: Au ski à Risoul 1850, qui est la plus intime hein, des grandes stations. Tu vas pouvoir, normalement, si tout se passe bien, Lucille, partir skier en famille sur le domaine de la Forêt Blanche à plus de 2700 mètres d'altitude. Tout est pour nous, les forfaits, l'appartement pour quatre personnes. À Risoul 1850. Avant ça, on te propose deux extraits sur l'air. J'adore, j'adore. Des cités d'or, écoute.

0: très bien fait. Hein.
1: Rouge à lèvres, cabre, j'aurais dû cette lettre, ne pas l'ouvrir peut-être.
0: Wow, voilà, c'est très bien fait, bravo.
2: C'est le générique des Cités d'Or avec une chanson par-dessus que tu dois reconnaître. Est-ce que c'est pas facile pour le cerveau de faire cet exercice?
3: C'est la note de Renan Luce.
0: Hein. Wow, ouais, bravo, exactement. Super. Bon, quoi qu'il arrive, tu pars. On écoute le deuxième titre de Monsieur Bou qui a fait ça pour nous. Et allons-y.

0: J'adore.
1: Non mais c'est génial, c'est génial. Franchement, je peux me le repasser jusqu'à
2: bravo Nicolas
1: minuit. Bravo Nicolas Bou, exactement. Et est-ce que tu as trouvé l'extrait, Lucille?
3: Alors moi, je dirais que c'est moi, j'étais sur la route de RFM.
2: Bravo, génial.
1: Ouais. Du coup, sur la route de Rizoul.
2: Allez, ça y est, tu prends la route du ski.
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0: Dans l'info qui rend dingue aujourd'hui, c'est l'histoire totalement improbable hein, d'un mort disparu, puis alors plus disparu, dis donc. Dis-nous tout, Caro.
1: Ah bah écoutez, cette histoire est incroyable parce qu'il a fallu 14 ans à la morgue de Toulouse-Rangueil pour se rendre compte que le corps d'un homme avait été totalement oublié pendant toutes ces années. Si, si. Alors je vous raconte l'histoire. Le 5 novembre 2012, il y a un homme qui était divorcé et sans enfant, qui vivait dans cette petite, dans une petite commune. Il vivait seul, il est mort et c'est son voisin à l'époque qui avait signalé sa disparition. Autopsie, autorisation de restitution, etc. Sauf qu'aucun proche ne s'est jamais manifesté pour ce monsieur.
0: C'est atroce, horrible. C'est la solitude, mais...
1: Totale, la plus extrême.
0: La plus extrême.
1: Et quand aucun proche, puisqu'aucun proche ne s'est manifesté, ça a été à la municipalité de prendre le relais. Mais la mairie assure n'avoir jamais reçu aucune relance du service mortuaire. Et là, début octobre 2026, eh ben en fait, les enquêteurs ont découvert à la morgue ce corps, donc vieux de 14 ans, qui est dans le frigo depuis tout ce temps-là. Et personne
0: il doit être tout décomposé, non,
1: je pense qu'il était au frais.
0: Wow.
1: Je pense qu'il était au frais. Donc voilà, et donc c'est vraiment.
0: Ça me dégoûte cette histoire, puis ça m'attriste. Ça nous arrive à tous d'oublier un truc dans le frigo, mais enfin là, c'est un peu épais quand même.
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1: C'est pas une surprise pour aucun d'entre vous. Les hommes sur cette terre se divisent en deux parties. Il y a le clan des debout et le clan des assis. Voilà. Et quelle est la meilleure position pour pisser, Caro? Ouais. Non, mais il y a un moment, il faut donner les vraies infos.
2: Et ben non, mais c'est surtout qu'il y a des scientifiques qui se sont posé la question, est-ce qu'il vaut mieux être debout ou assis? Et ce qu'ils ont mesuré, vous allez voir, est formel. Chez les hommes en bonne santé, la position assise ou debout ne change rien. Donc vous faites vraiment comme vous voulez. Mais le problème va se poser quand vous avez déjà un petit problème de prostate. La prostate qui grossit. Et ça arrive quand même assez rapidement chez les hommes. Et là, la position assise est plus que conseillée. Je ne vais pas rentrer dans les détails, mais bon, disons que ça va vraiment vous permettre de faire pipi mieux. Voilà. De laisser moins d'urine, si vous voulez, dans la vessie. Donc du coup, c'est vachement bien pour le corps. Et après 50 ans, comme on sait qu'un homme sur deux a une prostate qui prend de la place, et ben c'est vraiment conseillé de rester assis, quoi, les gars. Voilà, je ne sais pas quoi vous dire d'autre. Alors au Japon, ils sont quand même, vous savez, vachement dans la prévention, etc. Donc même les jeunes s'assoient. Voilà, ils ont décidé que c'était mieux comme ça.
3: C'est plus propre, non, surtout.
2: Alors, c'est plus propre. C'est vrai que la fin de l'enquête est intéressante parce que c'est plus propre. Ça évite les éclaboussures. Non, mais il faut être très
1: précis. C'est plus propre pour l'entourage.
2: Ça garde l'endroit beaucoup plus propre avec beaucoup moins de bactéries.
1: Nombre de gens qui pissent sur la cuvette.
2: Ça fait des éclaboussures partout. C'est dégueu. Voilà.
1: Ouais, c'est dégueu. Ça, je suis bien d'accord.
2: Voilà.
3: Et vous, faites comment, vous?
1: Ça dépend des moments, en fait. C'est bizarre comme question.
2: C'est très intime. Il est très tôt.
3: Par exemple, il y a beaucoup de mecs qui se mettent assis.
1: Oui, bah voilà, ouais. Oui, on vient de le voir là. Oui, oui. Merci Philippe.
3: Non, mais dans la nouvelle génération, je parlais.
4: T'as écouté ce qu'on dit?
3: Ouais. Non, mais c'est vrai. Mais moi, je suis plutôt team.
2: Toi, t'es un vieux crouton, donc t'es team debout.
3: Au lit.

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0: Bonjour, c'est Nicolas Sirkis d'Indochine sur RFM.
1: Il est 5h, c'est parti pour le meilleur des réveils. Bienvenue à vous, c'est Vincent Richard avec Blondie pour commencer et Corneille parce qu'on vient de loin sur RFM.
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0: le meilleur du meilleur des meilleurs des réveils sur RFM. Ça fait quand même beaucoup de meilleurs. Hein. Pourquoi on dit pas best-of? Moi, je dis ça.
1: Hein. Une excellente nouvelle, évidemment, c'est que dès 6h, vous retrouverez, par plaisir, j'imagine bien, le meilleur des réveils avec Philippe Lelouch et Caroline Turbide. Prenez le plaisir parce que, justement, il reste encore 2 jours avant les vacances de Philippe et Caro qui partiront pendant une petite semaine se reposer un peu, reprendre des forces. En attendant, on se fait plaisir, bien sûr, avec les meilleurs moments d'hier et notamment le héros de Caroline. Très jolie histoire.
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3: Caro, t'as trouvé une filière d'adoption de chiens qui est pas très connue. Enfin, en tout cas, moi, je la connaissais pas du tout.
4: Bah oui, parce que tous les chiens ne sont pas faits pour devenir des chiens policiers. Il y a certains chiens qui sont beaucoup trop joueurs, qui sont trop sociables et qui sont pas du tout adaptés aux missions. Donc, vous imaginez bien que, en fait, à un moment donné, c'est un peu une erreur de casting. Et ces chiens-là, ça veut pas dire qu'ils ont pas de qualité. Au contraire, hein, ils sont très sympas et ils peuvent être proposés à l'adoption pour commencer une nouvelle vie auprès d'une famille. Donc, il faut penser aussi à cette filière qui n'est pas forcément très connue. En France, c'est-à-dire que les chiens réformés peuvent notamment être recueillis par leur maître chien. Et pour les autres, il y a une adoption qui peut être envisagée selon leur profil et les conditions de leur service. Voilà, donc en général, dans la majorité des cas, les maîtres chiens les récupèrent pour les garder chez eux, mais pas tous. Et il y en a quelques-uns qui sont, on va dire, entre guillemets, disponibles à l'adoption, libres à l'adoption.
3: Sympa.
4: Et ça peut être une filière assez sympa, voilà, si vous avez les conditions de vie pour accueillir
3: ce
4: type de chien.
3: Ce ne sera donc pas des chiens adaptés aux trafiquants de drogue, mais par contre, ils savent renifler les gâteaux. Ou alors, il faut que le tueur assassine à coups de gâteau.
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1: Et plus qu'une trentaine de minutes avant de retrouver nos copains Philippe Lelouch, Caroline Turbide pour votre plan de bonne humeur matinale, bien sûr, avec le zapping de Caro. Et moi, j'adore les lapsus à la télé. Franchement, ça me fait mourir de rire. Écoutez.
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2: Quand on est animateur ou animatrice, on le sait, parfois on fait des petits lapsus. Ou des gros lapsus.
3: Comme celui de Cyril Ferraud, par exemple, dans Tout le monde veut prendre sa place. Il posait une question sur le Père Noël est une ordure. Et bon, ça a un peu ripé, quoi. Écoutez.
4: Dans Le Père Noël est une ordure, quel est le prénom du personnage qui raconte avoir pété dans le talon de sa botte en marchant? Ah non, avoir pété le talon, pas pété dans le...
5: Ah, Josette. Josette.
6: Comment on fait pour péter dans un talon? Je ne sais pas.
4: C'est exactement la question que je me suis posée en lisant cette question. La vraie question étant, dans Le Père Noël est une ordure, quel est le prénom du personnage qui raconte avoir pété le talon de sa botte en marchant? Votre réponse?
5: Josette.
4: C'est Katia. Alias,
2: ah oui, bien sûr. N'a pas Josette, c'est Josette et Pouzic, ça n'a rien à voir avec
3: bah
2: Katia.
3: Oui. Après, bon, elles peuvent se confondre.
2: Une de mes répliques préférées, d'ailleurs, quand il descend dans le film, pas dans la pièce, quand il descend, il fait Bronson avec nous. Il dit papa, arrête de m'appeler comme ça, ça m'horripile. Ouais, ça me fait rire. Complètement bête. Perso, ça m'arrive jamais de faire des lapsus, je vous le dis.
3: Non, ni de bégayer.
2: Non.
3: Jamais.
2: Jamais.
3: Ni de bafouiller.
2: Voilà. Ni d'être de mauvaise foi. C'est les qualités que j'ai. Voilà.
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1: Exactement, votre petit best-of entre 5h et 6h. D'ici une vingtaine de minutes, c'est Philippe Lelouch et Caroline Turbide pour le meilleur des réveils avec une info qui rend dingue. Hier, Caroline nous a raconté une histoire, mais c'est aberrant. Écoutez ça.
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3: J'ai pas le temps d'aller faire le concours sosie officiel, mais
4: c'est dommage. Parce que je pense que tu le gagnerais pas.
3: Je pense qu'il serait pas très très à l'aise s'il me voyait arriver.
4: Surtout si tu rajoutes un ou deux pas de danse. Alors là, vraiment, c'est confondant.
3: Aujourd'hui, dans l'info qui rend dingue, Caro, tu nous parles d'une injustice qui, on l'espère, durera pas.
4: Ah ouais, c'est une histoire horrible. C'est l'histoire de Cynthia Morgan que vraiment je soutiens de tout mon cœur. C'est une histoire qui se passe aux États-Unis. Elle est conductrice de bus scolaire depuis 11 ans, Cynthia. Et il faut imaginer l'histoire. C'est qu'il y a quelques jours, elle s'est arrêtée sur une route pour permettre à un petit élève de 10 ans qui s'appelle Alex de récupérer un chaton blessé qui était sur le bord de la route. Donc elle arrête son bus, le petit garçon descend, récupère le petit chaton blessé, il remonte dans le bus et il garde l'animal dans ses bras jusqu'à son arrivée à l'école. Donc évidemment, vous imaginez bien, en plus tous les enfants trop mignons, vraiment qui prennent soin de ce petit chaton blessé, etc. Et bien figurez-vous que cette décision lui a coûté son travail.
3: Non.
4: C'est-à-dire que la direction a évoqué des incidents, des inquiétudes concernant certaines interactions avec les élèves et notamment le fait que la conductrice aurait ensuite transporté le petit chaton sur ses genoux. D'accord, une fois que le petit Alex était allé à l'école. Alors ça a été évidemment, ça a fait beaucoup ça a créé beaucoup d'émotions sur les réseaux sociaux. La maman du petit garçon qui s'appelle Taffy soutient pleinement Cynthia.
3: Elle juge que
4: son éviction est impardonnable, qu'elle est cruelle, etc. Il y a une pétition qui a été lancée pour demander sa réintégration, mais pour l'instant, elle est sans emploi. Cynthia Morgan, notre petite conductrice de bus, tout ça parce qu'elle avait décidé de prendre le petit chat sur ses genoux pour
3: rentrer. Bon, c'est débile, ça fait partie
4: de ces
3: trucs inadmissibles. Un minou sur ses genoux, elle est condamnée pour ça, c'est complètement débile, vraiment. Vraiment pour le coup. Non, mais oh, qu'est-ce que vous êtes ? Non, mais c'est pas, alors là, c'est pas le genre de la maison. Allez, quoi ?
5: Il vient de comprendre.
3: Allez, à tout de suite sur FM. Je préfère me taire sur les.
4: Oui, il fait ça.
3: Sur le reste de cette équipe.
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0: Bon, si avec ça vous n'êtes pas réveillé, alors franchement je comprends plus rien. Le meilleur des réveils arrive dans quelques instants. Vous allez être en pleine forme grâce à Philippe Lelouch et Caroline Turbide, vos deux réveils matins, vraiment toujours de bonne humeur. 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Quant à moi, bah, je vous retrouve à partir de 10h juste après le meilleur des réveils. Prenez soin de vous et des autres, hein. C'était Vincent Richard et à tout à l'heure, bye bye.
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0: voilà. On a plutôt bonne mine tous. Par Caro, hein, je crois qu'elle fait de l'arrière soir. J'ai l'impression que là aujourd'hui, elle va le payer cher.
1: C'est mais fou parce que dès que je vous raconte un truc, vous ne pouvez pas vous empêcher de le dire à l'antenne. Mais c'est non. Vrai que j'ai fait un apéro qui a commencé à 19h. Je pensais vraiment très honnêtement que ce serait fini à 20h30.
2: Oh la naïve.
1: On était plutôt sur 1h du matin.
0: Ouais, voilà.
3: Ah ouais,
0: voilà, donc quand
3: oui,
0: on se lève à 4h30,
1: bonne bande de potes,
0: là derrière,
1: ce que vous voulez faire.
0: Ah ouais. Oui, quand on est heureux.
3: Ouais. En plein milieu de la semaine, t'es courageuse.
1: Ouais, je sais. C'est je suis inconsciente.
0: Lulu, ça va toi hein?
4: Ça va très bien, ouais. Moi j'ai pas du tout fait ça, donc tout va bien.
0: Husson, il a regardé le match, mais ouais. Il est quand même en forme.
2: Ouais, ouais, couché 23h30, ça va.
1: Et toi, t'as fait quoi hier soir?
0: Moi j'ai été au lit très tôt,
1: ah
0: hier
1: ouais,
0: après-midi.
1: Il est raisonnable.
0: J'ai répété et tout ça, donc j'étais là hier soir, j'ai pas fait long feu. Hein.
2: Tu t'es couché comme d'hab, 18h30 quoi.
0: Ouais, enfin 18h30, j'éteignais la lumière. Allez, c'est le début du meilleur des réveils, les infos tout de suite. Et après on est parti, tous ensemble, pendant 4h, 6h, 10h, à tout de suite.
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0: Les infos vous sont présentées par Christophe Grébert. Salut Christophe.
5: Salut Philippe, bonjour Caroline.
1: Salut Christophe.
5: Et bonjour tout le monde. Encore du brouillard ce matin sur le nord du pays. Prudence si vous prenez la route, hein. Je reviens sur la météo dans un instant. Le blocage des lycées et des universités se poursuit. Les organisations lycéennes vont rencontrer cet après-midi le ministre de l'Éducation. Les lycéens espèrent obtenir des mesures concrètes et pour continuer à faire pression sur le gouvernement, leurs organisations appellent à manifester samedi. Depuis le début des blocages, 7950 personnes ont été placés en garde à vue, dont 85% de mineurs. Dans l'enquête sur les tirs dans un collège à Aubagne, l'adolescent de 14 ans qui a blessé le proviseur de son établissement et une enseignante a passé sa première nuit en détention provisoire après sa mise en examen. Lors de sa garde à vue, il a reconnu avoir été influencé par une mouvance sur Internet fasciné par les tueries de masse. Le collégien a admis avoir mûri son projet depuis plusieurs mois, mais il conteste avoir voulu tuer. La verrerie Duralex à nouveau sauvée. Le tribunal de commerce d'Orléans a choisi hier le projet de reprise porté par Cédric Meston, cofondateur de la start-up Happivore, spécialisée dans les alternatives végétales à la viande. Il promet de conserver 155 des 220 emplois. À Paris, manifestation des chauffeurs de taxi ce matin. Ils dénoncent la concurrence déloyale des VTC dans les aéroports parisiens et réclament un renforcement des contrôles pour mettre fin, disent-ils, à l'anarchie du secteur. Les taxis doivent partir à l'aube de la porte de Maillot pour rejoindre en cortège l'aéroport Charles de Gaulle. Et puis le foot pour la deuxième journée de la Ligue des Champions. Le PSG a gagné 4-2 hier soir sur la pelouse de Manchester City. 5e victoire d'affilée des Parisiens, toutes compétitions confondues. La météo donc du brouillard ce matin et des plaques de grisaille sur la moitié nord. Elles se dissiperont généralement dans la matinée. Le temps restera gris sur la Bretagne, le Cotentin et le Pas-de-Calais. Des entrées maritimes aussi.

0: histoire à la nuit tombée. Vous pouvez retrouver les sites qui participent à cette opération originale près de chez vous, hein, sur le site nuitdeschâteaux.com. Musique, les Inouïs du Printemps de Bourges sont lancés cette semaine. Artistes solo et groupes vont pouvoir candidater jusqu'au 12 novembre pour tenter de jouer au Printemps de Bourges du 20 au 25 avril. Après les sélections sur écoute, les groupes disposent de 30 minutes sur scène pour convaincre le jury lors d'auditions régionales qui auront lieu en janvier et février. Chaque année, 4000 artistes de tous les styles musicaux s'inscrivent pour participer à cette sélection. Retrouvez les infos et le calendrier de ce tremplin musical sur réseau-printemps.com.
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3: Bonjour, je suis Philippe Lelouch, bienvenue dans le meilleur des réveils sur FM. Je suis évidemment en compagnie de l'indispensable Caroline Iturbide, Lulu, notre réalisateur.
4: Oui.
3: Philippe Husson, notre producteur, et Julie, notre standardiste. Je parle. Mais à ce sujet, j'ai appris que dans une vie, un être humain prononce 400 à 450 millions de mots.
4: Ouais.
3: Est-ce que vous vous rendez compte? Alors que ma femme, par exemple, en prononce environ 200 millions de plus.
4: Ah bon?
3: Et ces 200 millions, c'est toujours les mêmes. C'est tu m'écoutes?
5: Ou pas. Hier, je vous raconte, j'étais au salon de l'auto. Je vous dirai pourquoi d'ailleurs. J'ai passé ma tête là-bas, je suis allée faire un petit tour. Et je vais vous donner les chiffres sur le pourcentage de gens qui attachent mal leur enfant en voiture, dis donc.
3: Oula, ah oui.
5: Pas bien.
4: Dis donc.
5: Ouais, c'est pas
4: dis
5: bien.
4: Donc. Oh, dis donc.
5: Et puis attends. À 6h20, je vous parlerai de la commune de Valence d'Agen, qui a dû voter un texte hallucinant.
3: En rapport avec les pruneaux ou pas du tout?
5: Pas du tout.
3: Pas du tout.
5: Ça aurait pu, mais non.
3: Ouais. Et un duo de deux chanteuses que peut-être vous connaissez, hein, Lady Gaga et Beyoncé, et puis avec Téléphone sur RFM.

0: 6h08 sur FM, les chiffres du jour. Et puis Jean-Jacques Goldman avec la vie par procuration.
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0: Si vous avez des enfants, vous savez à quel point c'est galère de les attacher sur leur siège auto parce que c'est fragile, les petits. Puis on sait jamais vraiment. Enfin, moi, j'ai jamais foutu de l'installer correctement. Ce siège auto, c'est un bordel. Je sais pas. C'est jamais pratique. Voilà. Enfin, en tout cas, pour moi.
3: Alors, c'est dommage que tu dises ça parce que c'est quand même très important d'attacher ses enfants.
0: Mais je le sais bien.
3: Je vais te dire un truc. Hier, je suis passée au salon de l'auto parce que justement, moi, j'ai besoin d'un siège auto pour ma fille. Évidemment, pas celle qui a 15 ans, hein, vous en doutez bien. La petite dernière, Georgia. Et je suis passée devant un stand qui s'appelle Cibex, qui est un peu le top de l'équipement pour enfants. Et là, il y a un mec sur le stand qui me reconnaît, qui me donne un dépliant et qui commence à me parler de ce que font les parents, justement, en voiture avec leurs enfants.
4: Non, car aussi, donc, il te reconnaît, il te donne une bière.
3: Bon, il n'était pas hyper tard non plus. C'était avant mon apéro. Et donc là, on se rend compte de quoi? Qu'il y a plus d'un quart des enfants de moins de 10 ans qui ne voyagent jamais dans un siège auto, malgré les obligations légales. Qu'il y a aussi donc les parents qui déclarent que vraiment, comme toi un peu, ils ont la flemme de les attacher dans les sièges auto, c'est compliqué, etc. Il y a carrément 4% qui décident que de ne jamais l'utiliser pendant les trajets courts et routiniers du quotidien, qui sont ceux où il y a le plus d'accidents, donc c'est quand même pas malin. Les 6-7 ans, il y a plus de 52% des enfants qui voyagent dans un réhausseur sans dossier, ce qui réduit quand même vachement la protection au niveau de la tête et en cas de choc latéral. Et vous savez, on a toujours dit qu'il fallait mettre les enfants dos à la route. Ça, c'est le VAR. Ah oui. Alors, ça, c'est peut-être pas trop dans les années 80, Philippe, mais maintenant, on va.
0: Mais là, j'allais y venir. Ouais. Ah, bah, on était loin de ça. On était à 8 derrière. Je te dis, moi, j'avais un oncle, son plancher, tu voyais la route. Donc, dans sa bagnole. Donc, non, ça, les normes, c'était bon, on est encore vivants, hein, cela dit. Mais
4: bon,
0: c'est
4: pas tous.
3: Et bien, normalement, jusqu'à l'âge de 15 mois, vous devez mettre votre enfant, vous savez, dos à la route.
0: Oui, dos à la route.
3: Que ce soit beaucoup plus sécurisant pour lui. Et bien, ça, c'est vrai que les parents, en général, la moitié des parents ne le font pas. Et ils disent que c'est parce qu'ils veulent tellement interagir avec leur enfant, même pendant les trajets en voiture, que ça ne leur permet pas, si l'enfant est dos évidemment à eux, ça
4: ne
3: leur permet pas de faire ça.
4: Mais non, mais tu mets l'enfant dans son siège bébé.
3: Sur le siège passager.
4: Oui, sur le siège passager. Attention, ne pas oublier de déconnecter l'airbag.
0: Mais t'as le droit de mettre l'enfant sur le siège de devant.
4: Quand tu ouvres ta porte passager, t'as un petit autocollant sur le tableau de bord, tu vois, sur la tranche du tableau.
0: Non, ça pour désactiver l'airbag, j'ai compris. Oui. Mais est-ce que t'as le droit de mettre un enfant devant sur le siège?
4: Bien sûr.
0: Ah bon, je savais pas.
4: Ah bien sûr.
0: Bon.
3: Et ben voilà, donc les parents, moi j'avoue que je fais partie un peu de cette catégorie-là, hein, j'ai pas toujours fait très attention, mais bon, c'est bien de faire gaffe quand même.
0: Bon, voilà. Merci pour ce conseil, soyez prudent.
3: De rien.
0: Encore un titre culte d'un artiste culte, Jean-Jacques Goldman, avec La vie par procuration, c'est maintenant, c'est sur FM, à tout de suite dans Le meilleur des réveils.

0: 6h15 sur FM. Si vous voulez savoir pourquoi le conseil municipal de Valence d'Agen a dû voter, bougez pas, parce que là, franchement, ça résume bien les méandres des conseils municipaux et des oublis au fil des années.
1: Faut pas se moquer des noms de famille. C'est trop facile, on fait pas ça dans
0: l'émission. Des fois, c'est tentant quand même.
1: Bah ouais. Et c'est exactement pour ça qu'on va écouter la présentation de Miss Morbihan dans le zapping dans un instant.
0: Pour l'instant, c'est Asia avec Elle est à toi. Sur FM. Caro est en train de touiller son café, mais avec une énergie de bulot, je dois vous le reconnaître. D'habitude, ça dure 1h30, le touillage, là, je pense que ça va durer 4h. Ouais. Allez, à
1: la
0: tout
1: fatigue,
0: de suite
1: la
0: sur
1: fatigue.
0: RFM.
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0: 6h22 sur AFM. Vous voulez savoir pourquoi le conseil municipal d'Agen a voté des trucs? Restez là, parce que vous allez voir, c'est surréaliste. Mais pour l'instant, c'est Michael Jackson avec Thriller, juste avant l'info du jour. Après l'info.
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0: Alors, une petite pépite administrative, là, vraiment.
2: Ouais. Comme on les aime.
0: On t'écoute.
2: Elle est parfaite. Alors, écoutez bien cette histoire rocambolesque. Le conseil municipal de la ville de Valence d'Agen, pour ceux qui connaissent, doit voter pour se renommer Valence d'Agen. Voilà.
0: Ah bon ?
2: C'est bien, hein, c'est intéressant. Ouais, ça semble totalement dingue, mais en fait, historiquement, la ville s'est toujours appelée Valence d'Agen, sauf que officiellement, elle s'appelle Valence.
0: Ah oui, d'accord, ça pose problème.
2: Voilà, il n'y a jamais eu d'acte officiel pour que la ville devienne Valence d'Agen. Donc en fait, au regard du code de l'INSEE, la commune ne s'appelle pas Valence d'Agen. Je ne sais pas si je suis claire.
3: Si.
0: Voilà. Bah si.
2: Et
0: c'est un
2: comme
0: nom,
2: ça,
0: c'est un surnom, quoi.
2: Exactement. Que le conseil municipal doit voter pour que le nom change, mais pour rester le même.
0: Oui,
2: non, mais c'est vraiment, tu sais, c'est vraiment la définition de l'administration.
0: Ouais,
2: voilà.
0: Mais c'est bien, tout va bien dans ce pays. Franchement, non, on sent que c'est pas mal. Faut voter pour ça.
2: Il faut voter pour ça.
0: Ouais, bah tu vas à l'école, tu oublies ton cahier, tu prends 2 heures de colle et les gars oublient de voter un truc pendant des siècles et ça passe crème, quoi. Voilà. Bon, bah, moi je leur collerai une punition. Tiens, tu sais ce que je leur obligerai à faire?
2: Non, quoi.
0: À tous être coiffés comme Caro. Oh, le clip. Il a fait des ravages à l'époque. C'était un séisme. Michael Jackson avec Thriller sur RFM.

0: 6h29 sur FM avec ce rire légendaire, hein, qu'ils ont repris dans plein de trains fantômes, etc. Maintenant, dans les fêtes foraines, etc. Tu l'as ce rire. Après le flash info, ce sera le zapping ou c'est moche, mais on va se faire une petite compile de Miss France, puisqu'on a trouvé une nouvelle perle. Je vous en dis pas plus. Mais on écoutera aussi Florent Pagny pour Ma Liberté de Penser sur FM. Allez, on se fait un point noir. Non, un point sur l'actu. Allez, à tout de suite.
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0: Les infos vous sont présentées maintenant par Christophe Grébert. Salut Christophe.
5: Salut Philippe, bonjour tout le monde. De la grisaille ce matin, du soleil cet après-midi. Je reviens sur la météo dans un instant. Le blocage des lycées et des universités se poursuit. Les organisations lycéennes vont rencontrer cet après-midi le ministre de l'Éducation. Elles espèrent des réponses concrètes à leurs revendications. Sur les 3000 professeurs remplaçants promis, 2000 ont déjà été affectés, indique le ministère de l'Éducation. Et puis le cap des 100 000 contributions a été atteint sur la plateforme Agora, mise en place par le gouvernement pour recueillir la parole des jeunes. 80% des remontées concernent l'organisation du temps scolaire et des emplois du temps, expliqué hier Sébastien Lecornu. La moitié concerne les problèmes de bâtiment et un quart les remplacements des professeurs. L'avocat d'Evan, ce lycéen de 15 ans qui a eu la main arrachée à Lens le 5 octobre lors d'une charge des forces de l'ordre devant son établissement, annonce le dépôt d'une plainte pour violence volontaire ayant entraîné une infirmité permanente. Il dénonce des blessures qui s'apparentent à des blessures de guerre. Les barres chocolatées, les paquets de gâteaux, les bonbons vont coûter plus cher. Les députés ont adopté hier en commission le principe d'une taxe sur les produits sucrés pour lutter contre l'obésité et le diabète. Cette taxe doit être à présent discutée dans l'hémicycle dans le cadre du débat sur le budget de la sécurité sociale. Elle devrait rapporter 200 millions d'euros. Les pensions des retraités du privé Agirc-Arrco vont augmenter de 1,4% à partir du 1er novembre. Les partenaires sociaux se sont mis d'accord hier sur cette hausse après un gel cette année pour cause d'échec des discussions l'an dernier. À Paris, le démantèlement d'un réseau de vendeurs à la sauvette autour de la Tour Eiffel et du parvis du Trocadéro. Une dizaine de personnes ont été arrêtées. Plus de 3 tonnes de Tour Eiffel miniatures ont été saisies. Les nouvelles frappes russes contre l'Ukraine ont fait 15 morts hier. Le président Volodymyr Zelensky s'inquiète d'une perte de soutien américain. Il appelle au rétablissement de la connexion de Starlink utilisée sur le front par l'armée ukrainienne et pour la défense antiaérienne du pays. Elon Musk assure que le ralentissement de son réseau de communication par satellite est dû au gouvernement américain et pas à son entreprise. Washington, qui a annoncé un accord avec Moscou pour recevoir du diesel, fait pression actuellement sur Kiev. Les sports en football pour la deuxième journée de la Ligue des Champions. Le PSG a gagné 4 buts à 2 hier soir sur la pelouse de Manchester City. Et puis en basket, Paris a été battu par Bologne 96 à 94 lors de la 5e journée d'Euroleague.
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5: Le temps est gris et brumeux ce matin sur une large moitié nord, du brouillard sur la Bretagne, les régions du centre et sur le nord-est. Cette grisaille se maintiendra cet après-midi sur la pointe bretonne et près des frontières du nord-est. Partout ailleurs, ce sera du soleil, du grand soleil, même en particulier sur le sud-ouest où il va faire très chaud cet après-midi. Les températures vont être exceptionnellement élevées. 26 à Limoges, 28 à Bordeaux et 30 à Tarbes. Il fera 22 degrés maximum. À Marseille, 25 à Lyon, 27 à Nantes, 22 à Metz, 26 à Rouen.
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0: Avant de s'écouter une compile de Miss France, c'est Florent Pagny avec Ma Liberté de Penser. Vous êtes sur RFM, c'est le meilleur des réveils. On est ensemble jusqu'à 10h et on vous embrasse.

0: bon.
1: 6h37 sur RFM, le zapping et Diana Ross avec Upside Down.
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1: Bon, se moquer des Miss France, c'est un peu la tarte à la crème. Hein. Ouais, c'est un peu ça.
3: Ouais. Non, moi, j'aime pas.
1: Surtout que c'est des gamines, oui, qu'on le traque, etc. Mais bon, comme on est un peu des gosses passage, on va quand même vous diffuser une petite compile.
3: Oui, mais bon, alors vraiment, en toute
1: oui,
3: affection...
1: Oui, il n'y a pas de méchanceté.
3: Franchement, on les adore. Moi, franchement, je les adore. Mais bon, on va commencer par l'élection de cette année avec Miss Morbihan, qui se présente. Et elle n'était pas forcément hyper prête aux questions. Écoutez.
4: Je m'appelle Candice Baloche, j'ai 23 ans et je suis votre Miss Morbihan 2026. Je m'appelle Candice Baloche.
5: Je m'appelle Candice Baloche.
1: Oui, bon, déjà, bon, c'est
6: Candice
1: sûr.
6: Baloche, c'est pas mal.
1: Oui, bon, c'est compliqué.
3: Alors qu'il y a pire, hein, finalement, franchement.
6: Oui, il est turbide.
3: J'avoue. Bon, une petite deuxième, un petit extrait. Écoutez, ça continue.
7: J'ai 20 ans et je suis fière de représenter ma région ce soir. Excusez-moi, c'est le track. Est-ce que la confiance en soi est nécessaire?
8: J'adore.
7: En vérité, je n'ai pas moi-même confiance en soi tous les jours.
1: Ouais, la peau.
3: Ça,
1: mais elle a 20 ans, petite
3: elle
1: mère.
3: Est
1: ouais, c'est mignon.
6: Ça doit être tellement stressant quand même.
1: Mais bien sûr, c'est un enjeu énorme.
6: Tu sais ce que c'est?
1: Bah, moi, j'ai été Miss France 2 fois. Je sais qu'on a le trac au moment où on parle dans le micro.
6: Oui.
1: Tu vois, c'est normal quand t'es pas habitué.
3: Non, mais attends, il y a 10 millions de téléspectateurs, etc. C'est chaud quand même,
6: ouais,
3: tu vois.
6: C'est clair.
3: Tu peux vite perdre ta confiance en soi.
6: Ouais.
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1: Qu'est-ce qu'on a pu danser là-dessus? Diana Ross avec Upside Down. J'espère que vous êtes en forme ce matin. On vous embrasse.

0: 6h42 sur FM. Si vous aimez les héros qui ne payent pas de mine, alors vous allez être servi avec le nouveau chien policier de la garde nationale mexicaine, qui est un peu l'équivalent de la gendarmerie chez nous, quoi.
1: L'horoscope arrive aussi dans un instant. Et il y aura The Servant avec orchestra sur RFM. Dans le meilleur des réveils, restez avec nous. On a plein de choses encore ce matin à vous partager. Moi, je partage pas mes croissants et mon café, hein, parce que...
0: Il y a des limites à tout.
1: Il y a des limites à tout. Il ne faut pas dépasser.
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0: 6h50 sur RFM, nos héros et puis les innocents avec Color.
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0: Bon, vous le savez, en France, on a la police et la gendarmerie. Au Mexique, ils ont la police et la garde nationale. C'est de la garde nationale dont on va nous parler, Caro.
3: Enfin, d'un petit chien de la garde nationale. Alors franchement, l'histoire, elle est trop mignonne. Parce que figurez-vous que dans les rangs de la garde nationale mexicaine, il y a un petit chien qui attire tous les regards. Il s'appelle Commando. Il fait...
0: C'est trop mignon.
3: Alors oui, c'est trop mignon. Il s'appelle Commando. Il pèse 7 kilos. Il fait 21 cm de hauteur. C'est-à-dire c'est un tout petit chien. D'accord, c'est un chihuahua qui détonne complètement au milieu, vous imaginez bien, des imposants malinois, les bergers allemands qui accompagnent habituellement les forces de sécurité.
0: Donc, pourquoi Commando, pourquoi ils ont pris un petit chien?
3: Parce qu'en fait, il a été recueilli après que ses anciens propriétaires l'ont
0: abandonné.
3: Enfin, c'est pas méchant, hein, c'est qu'ils étaient trop âgés pour s'occuper de lui et donc ils ont trouvé une solution pour s'en séparer, mais tout en
0: sachant
3: en faisant en sorte que, voilà, qu'il aille bien. Et donc, il a été récupéré par la garde nationale. Il a trouvé sa petite place au sein de cette institution. Donc évidemment, son apparence a fait de lui une mascotte, donc il est sur tous les réseaux sociaux et tout. Et c'est trop chou parce qu'il a son propre équipement, donc miniature. Donc il a son petit gilet, il a son petit casque, il a une petite caméra embarquée et il fait comme les gros chiens à côté de lui, sauf que lui, tout petit chihuahua, il s'entraîne aux côtés des plus grands, il participe à toutes les rencontres avec le public, etc., notamment dans les écoles et dans les cérémonies officielles. Et c'est vraiment la petite mascotte du
0: ouais,
3: moment.
0: Il sert
3: quoi,
0: pas à grand chose, mais il est mignon. Quoi.
3: Ouais, et en fait, ça permet vraiment aux agents de nouer le dialogue avec les habitants.
0: Mais c'est très mignon.
3: Ça fait un petit lien.
0: Et puis, enfin, appeler un chihuahua Commando, c'est hyper mignon. C'est comme si toi, t'avais un hamster que t'appelais Godzilla. Quoi. Tu vois, c'est
4: pareil.
0: Ouais, je trouve ça trop mignon.

0: Bon, malgré son état de fatigue avancé, elle a quand même eu le temps de préparer hier avant son apéro Caro l'horoscope du jour. Donc soyez attentifs, il est fiable.
1: On est le jeudi 15 octobre, les amis. Si vous êtes bélier, un proche pourrait avoir besoin de votre soutien. Soyez à l'écoute. Les taureaux, regardez ceux qui fonctionnent déjà. Vous avez de bonnes raisons de vous faire confiance. Si vous êtes gémeaux, votre budget demande de la discipline. Les cancers, les tentations seront nombreuses et vous saurez en profiter avec malice. Si vous êtes lion, votre sensibilité n'empêchera pas votre pragmatisme de faire la différence. Les vierges, votre optimisme est communicatif aujourd'hui. Les balances, votre douceur aidera à désamorcer les tensions liées au manque d'écoute. Si vous êtes scorpion, vous avez l'esprit libre. Autant en profiter pour réfléchir à vos futurs projets. Les sagittaires, rien ne vous décourage aujourd'hui, mais ne brûlez pas les étapes. Les capricornes, une proposition pourrait vous sortir de la routine. Restez ouverts. Verseau, famille et amis auront besoin de vous. Soyez présents, mais sans excès. Et si vous êtes poisson, les bons mots pourraient rétablir l'harmonie, mais restez quand même sincères.
0: Ça, c'est vraiment chouette. Je sais pas si je vous l'ai dit, mais samedi, je joue à Lyon, je vous l'ai dit, non? Samedi soir.
1: Dans une grande salle, tu nous as dit.
0: Non, dimanche après-midi. Dimanche après-midi, je joue à Caluire et Cuire, tu sais, c'est au Radiant.
2: J'espère qu'ils ont un défibrillateur.
0: Ben oui, mais c'est ça. Donc j'embrasse Doudou, tu sais, qui m'accompagne partout. Doudou, que vous connaissez. Il est sur la route, là, déjà, pour aller à Lyon, pour préparer. Ben oui, parce que c'est un immense spectacle. Attention, c'est un gros bousin. Vous croyez qu'on rigole, vous? Non, non. J'ai un vrai métier, moi, à part la radio. Je l'embrasse, on l'embrasse. Sois prudent, Doudou. Allez,
2: bisous, Doudou.
0: Les infos et puis Lady avec Easy Love sur RFM.
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0: Les infos vous sont présentées maintenant par Christophe Grébert. Salut Christophe.
2: Salut Philippe, bonjour Caroline.
1: Bonjour Christophe.
2: Et bonjour tout le monde. Ça va être la journée la plus chaude de la semaine. Il fera jusqu'à 30 degrés cet après-midi dans le sud-ouest. Je reviens sur la météo dans un instant. Les organisations lycéennes vont rencontrer cet après-midi le ministre de l'Éducation avec l'espoir d'obtenir des mesures concrètes. La FCPE dénonce une intervention policière disproportionnée lors de la manifestation de mardi à Lyon. Les forces de l'ordre ont matraqué, gazé des parents d'élèves qui encadraient le cortège lycéen, dénonce l'association. Dans les lycées, les proviseurs sont appelés par leur principal syndicat à une opération rideau cet après-midi pour signifier leur ras-le-bol. Ils ne géreront que les urgences. L'adolescent de 14 ans qui a blessé le proviseur de son établissement à Aubagne et une enseignante a passé sa première nuit en détention provisoire après avoir été mis en examen. Lors de sa garde à vue, il a reconnu avoir été influencé par une mouvance fascinée par les tueries de masse. Le collégien a admis avoir mûri son projet depuis plusieurs mois, mais il conteste avoir voulu tuer. Il a pris soin de viser les zones du corps qui n'étaient pas létales, explique son avocat. Ses parents qui étaient placés en garde à vue ont été relâchés. 111 femmes ont été tuées par leur conjoint ou ex-compagnon en 2025, selon les données publiées hier par le ministère de l'Intérieur. Ce chiffre est en hausse de 4% sur un an. Le verdict est tombé devant la cour d'assises de Perpignan hier dans l'affaire du drame de Saint-Laurent de la Salanque, un incendie criminel qui a causé la mort de 8 personnes en 2022. L'incendiaire est condamné à 25 ans de prison. Ses deux commanditaires, deux frères qui voulaient toucher l'argent de l'assurance, écopent eux de 30 ans. Agriculteurs, jardiniers, postiers, marins, ouvriers du bâtiment, au total 3,5 millions de travailleurs en France sont fortement exposés aux rayons UV du soleil et courent le risque de développer un cancer de la peau. Selon une étude de l'ANSES, l'Agence nationale sanitaire recommande d'améliorer la prévention, notamment avec des protections individuelles comme des chapeaux, mais aussi en reportant les activités en cas de risque d'exposition élevé. À Paris, manifestation des chauffeurs de taxi ce matin. Ils dénoncent la concurrence déloyale des VTC dans les aéroports. Ils réclament un renforcement des contrôles pour mettre fin, disent-ils, à l'anarchie du secteur. Les taxis vont partir de la porte Maillot.

0: gris toutefois sur la Bretagne, le Cotentin et le Pas-de-Calais. Des entrées maritimes aussi dans le golfe du Lion qui se disloqueront cet après-midi. Ailleurs, le soleil sera bien présent toute la journée. Les températures ce matin entre 4 degrés sur le nord et 18 près de la Méditerranée. Cet après-midi, il fera doux dans le nord et très chaud dans le sud. 21 à Strasbourg, 24 à Paris et Nice, 25 à La Rochelle et 27 à Toulouse.
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3: Vous êtes sur FM, on est ravis d'être avec vous. Soyez les bienvenus dans le meilleur des réveils. Je suis Philippe Lelouch. Qui ne le sait pas? Je suis avec Caroline Turbide et c'est un vrai kiff de vous retrouver sans boulard tous les matins jusqu'à 10h en toute simplicité.
4: Mais
3: bien sûr, n'oubliez pas dimanche, je joue Radio à Lyon. Et ce matin, mais qui passe des messages subliminaux vocaux. J'avais un copain qui me faisait ça.
4: Non mais t'as raison, redis-le, il donne peut-être l'heure, non? Enfin,
3: bon, oui, t'as raison, je crois que c'est à 17h dimanche au Radiant à Lyon.
4: Super.
3: Ouais, c'est une salle énorme, j'adore cette salle. Et puis j'adore les Lyonnais, c'est un super public. Contrairement à ceux de... C'est le mec qui veut se mettre des ennemis. Non, j'ai un super public, c'est un super spectacle. Ce matin, allez, j'ai lu qu'une étude américaine a révélé qu'il y avait en moyenne 600 espèces de bactéries sur notre brosse à dents. Ouais. Inutile de vous dire que c'est un peu l'asdeg. Mais brossez-vous les dents quand même. Parce qu'on va avoir des olives noires à la place des dents. C'est pas hyper cool d'avoir le cul derrière les dents. En général, t'as une mauvaise haleine. C'est pas appréciable non plus. Donc, faut se brosser les dents.
4: Oui, si tu te retrouves avec 2-3 bactéries, finalement, c'est pas grave. Dans 2 minutes, je vous fais un petit top sur les meilleures périodes pour faire des bonnes affaires. Comme par exemple, et ça, je l'ai fait souvent, acheter ses vêtements d'été à la fin de l'été. Ah. Ou d'hiver à la fin de l'hiver.
3: Ouais,
4: ça servira pour la saison d'après. Bah ouais, mais c'est malin. C'est malin. Et c'est ça qui compte. 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
3: 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Allez, j'aime beaucoup la basse dans ce morceau. On fait rarement attention à la basse, pourtant c'est un instrument majeur. Lady avec Easy Love sur RFM.

0: Bourson. J'étais en train de dire à l'instant à Lulu, coupe un peu, hein. Ouais. Bon, on a compris hein, le morceau, ça y est. 7h09 sur AFM, le top du jour. Et Niagara avec l'amour à la plage.
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0: Alors, une dépêche AFP reçue à l'instant que Christophe Gabert, notre journaliste préféré, vient de m'emmener. Le Radiant, dimanche avec Philippe Lelouch, où il joue son spectacle, ouais. C'est pas du tout 17h, c'est pas 16h, ah. C'est 18h.
3: Ah, ouais. Mais alors, pardon de te couper, mais je savais pas que tu connaissais Philippe Lelouch.
0: Oui, très bien. Oh, bah, je rate aucun de ses spectacles, il est tellement marrant. Oh, il est gaulerie, on rigole, ça. Vraiment, il y a de la bonne humeur. Hein. Allez, le top du jour sur FM.
4: Oui, le top du jour avec le top des bonnes affaires. Tiens, aujourd'hui, je vais vous donner les moments les plus intéressants pour faire des bonnes affaires. Par exemple, si vous voulez acheter une voiture neuve, si ça vous prend comme ça, le mieux, sachez que c'est le mois de décembre parce que c'est le moment où les concessionnaires déstockent en fin d'année.
0: Oui, donc, mais c'est surtout parce que tu vends le modèle de l'année qui vient de passer.
4: Exactement.
0: C'est pour ça que c'est un peu moins cher parce qu'à partir de janvier, c'est le modèle de l'année.
4: Les télés et tout ce qui est d'ailleurs un petit peu informatique, mais surtout les télés, c'est le Black Friday, vous savez, qui va arriver en novembre, tout le monde se rue dessus, mais c'est vrai que pour les télés, c'est hyper intéressant. À ce moment-là, vous allez faire des bonnes affaires. Ordi portable, lave-linge, ça c'est plutôt décembre, janvier. Voilà. Ah ouais. Si vous voulez faire un petit achat, bah, attendez un peu. Après les fêtes, ce sera moins cher. Le mobilier de jardin, ça c'est très malin de l'acheter en plein hiver, évidemment.
0: Oui, et puis oui, t'as très envie d'aller acheter un mobilier de jardin en hiver.
4: Non, mais il faut anticiper, Philippe.
0: Oui, mais je sais bien, mais c'est pas mon fort. Hein,
4: ça, un petit transat et tout, tu l'achètes.
0: Te projeter sur ça serait bien au bord de la piscine en décembre.
5: Anticiper.
4: Ouais. Anticiper, c'est le maître mot. Voilà, un petit transat, tu l'achètes au mois de février. T'es pépouze.
0: Mmh, oui, mais tu le stockes où?
4: Eh bien, tu le stockes.
0: Si t'achètes du mobilier voilà de jardin. Voilà le piège.
3: Si t'as du mobilier de jardin, c'est forcément pour une maison. Donc tu le mets dehors.
0: Bah non, bah c'est pas bien. Bah si tu as un truc tout neuf, t'as pas envie qu'ils prennent la flotte tout l'hiver avant de t'en servir.
3: Ah bah oui.
0: Ah, faut te mettre sous bâche, tout ça.
3: Bon ouais, bref. Okay.
4: Oh là, les vêtements d'hiver, ouais.
0: Pendant l'été. Ouais, bah oui, ça forcément. T'as envie d'acheter une combi, hein, quand il fait 40 degrés.
4: Mais
0: t'as vraiment envie.
4: Tu penses à l'hiver d'après, tu seras bien content d'avoir ta doudoune que t'as payé 50% moins cher.
0: Bon, et là, tu vas me dire les billets d'avion d'été, c'est en hiver.
4: Exactement.
0: Ah oui, il faut déjà savoir où tu pars et tout ça.
4: Bon, bah justement, pour les billets d'avion d'été, vous calez ça en janvier et vous paierez. Parfois 30 à 40% moins cher.
0: Bah oui,
4: vous
0: c'est
4: prenez
0: bien.
4: Plus trop tard.
0: Ouais, il faut savoir où tu vas, quoi.
3: Ouais. Et toi, tu vas où?
0: Je sais pas.
3: Je te tends une perche. Ah. Tu vas où?
0: Ah bah, dimanche.
3: Ah bah.
0: Bah, à Lyon. Parce qu'à 18h, je joue mon spectacle au Radiant. À Caluire-et-Cuire. Vous savez, vous connaissez cette ville? Ça touche Lyon.
3: Caluire-et-Cuire. Center.
0: Alors, non, mais vous devriez le savoir parce que c'est la ville de Jean Moulin.
3: Ah ouais?
0: Tout payé. Rôle que joue mon frère au cinéma, qui va sortir bientôt.
3: Ah ouais? Et Jean Moulin qui est mort où? À Metz.
0: À Metz. Là où tenez.
4: Oh,
0: du don, que de coïncidence.
4: De connexion, là.
3: Ouais. Mais tu pars où en vacances?
0: À Metz? Mais non. Caro, elle y va.
3: Mais non, tu pars où en vacances? Ce week-end!
0: À Lyon! À Lyon, à 18h, à Lyon! Venez nombreux! Je devrais passer avec les bagnoles, ouais. Là, tu sais, comme quand on était gosse où il y avait le micro.
3: Ouais.
0: Mais attention, ce soir, il faut que je vous raconte ça. Je l'avais mis dans mon film Nos plus belles vacances, mais il faut que je vous le raconte, c'est vraiment très drôle. Quand j'étais gosse, il y avait un petit village en Bretagne où j'étais, le 14 juillet, enfin, au mois de juillet, ils faisaient la fête du village, d'accord? Et il y avait une voiture, le village, il devait faire. Allez, la circonférence du village, c'était à peu près 1 km. Et ils avaient loué une bagnole pour faire donc le tour du village, 1 km, où ils avaient un truc sur le toit, là, tu sais, avec le micro. Et ce soir, avec l'accent breton. Et les mecs, à chaque tour, ils s'arrêtaient au bistrot qui était à l'entrée de la rue. Chaque tour.
4: Hein. Non.
0: Ça veut dire que, alors, au début, ça donnait « Ne ratez pas la fête du rocher ce soir avec tir à la chèvre et auto-tampon. Ouais. » Ok. Au bout de 2 heures, je te jure, je pleurais de rire. J'entendais les mecs « Et tir à la chèvre et tir à la chèvre. » Ils n'arrivaient même plus à arquer, les mecs. Donc, t'entendais « Tir à la chèvre. » Ma bagnole, j'ai jamais autant ri de ma vie. C'était en Bretagne. Donc, là, je vous embrasse. C'était mes souvenirs d'enfance.

0: 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Tout de suite, c'est Cœur de Pirate avec Comme des enfants sur RFM. Allez, à tout de suite.
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0: 7h26 sur FM. 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
0: C'est sa première intervention de la journée. Elle a une voix magnifique et physique resplendissante. Bonjour Julie.
3: Bonjour Philippe, bonjour l'équipe.
0: Ça va ma belle?
3: Oui, ça va très très bien.
0: Avec qui qu'on joue?
3: On joue avec Lindsay qui habite à Brebières dans le Pas-de-Calais. Bonjour Lindsay.
0: Lindsay, comment ça va?
4: Coucou Philippe, coucou Caro, coucou toute l'équipe.
3: Salut.
0: Ça va ma belle?
4: Ça va très bien, et vous?
0: Ouais, canon. Alors, Lindsay, tu vas avoir trois questions. Tu connais le principe du jeu, hein? Première question, 200 euros. Deuxième, 300. Dernière, 500. Et si tu continues le jeu alors que tu as eu des bonnes réponses, si tu te plantes à la question d'après, ça annule tout.
3: Aïe, aïe, aïe, aïe, aïe, aïe, ça.
0: Alors, tu te concentres, hein, tu te concentres. Allez, on y va.
3: Alors, Lindsay, on va trouver, tu vas retrouver une série télé française avec comme indice Ournac, Tente et Vacances.
4: Camping Paradis.
0: Ouais, bim. Ouais. Allez, 200 euros, ça c'est fait. Alors, deuxième...
3: Tu continues ou tu arrêtes?
0: Ouah, si tu...
4: Je continue.
0: Ouais, tu...
4: Allez.
3: Elle est motivée, Lindsay. Tu dois trouver un personnage de roman avec comme indice les mots suivants, détective, élémentaire, Watson.
4: Sherlock Holmes.
0: Oui, ouais. 300 euros.
4: Allez.
0: Alors, la dernière, fais gaffe, hein. Elle est
4: ouais.
0: Je pense que tu peux, hein. Il y a des indices sérieux, mais enfin, il y a un petit piège. Vas-y. Enfin, tu continues ou tu continues pas?
4: Bah ouais,
0: allez,
4: je continue.
0: Allez,
3: elle est joueuse. Tu dois trouver un pays, Lindsay, maintenant, avec les mots Bucarest, Dracula et Carpathes.
4: La Hongrie.
0: Non, tu étais presque. C'était la Roumanie.
4: Non,
0: c'était la Roumanie. Mais oui, mais je savais qu'il y avait un.
4: Bah ouais.
0: Il y avait un petit piège.
4: Ah, voilà.
0: Bon, c'est pas grave.
3: Mais
0: ma
3: t'as
0: belle.
3: Bien joué. Franchement, c'était plein d'espoir, c'était plein de panache, c'était plein d'optimisme. T'as bien joué, ma Lindsay.
4: Merci.
0: On t'embrasse fort. On t'embrasse. Et tu rejoues avec nous quand tu veux. Bisous, Lindsay.
4: Merci, gros bisous. Bonne journée.
0: Bisous à toi aussi. Oh, quel dommage. Bon, allez, le Flash Info arrive sur RFM. À tout de suite.
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0: Les infos vous sont présentées maintenant par Christophe Grébert. Salut Christophe.
22: Salut Philippe, bonjour tout le monde. Il y a parfois du brouillard ce matin. Prudence donc si vous prenez la route. Je reviens sur la météo dans un instant. Le blocage des lycées et des universités se poursuit. Les organisations lycéennes vont rencontrer cet après-midi le ministre de l'Éducation. Les lycéens espèrent obtenir des mesures concrètes et pour continuer à faire pression sur le gouvernement, leurs organisations appellent à manifester samedi. Sur les 3000 professeurs remplaçants promis, 2000 ont déjà été affectés, annonce le ministère de l'Éducation. Et puis, depuis le début des blocages, 7950 personnes ont été placées en garde à vue, dont 85% de mineurs. La verrerie Duralex à nouveau sauvée. L'entreprise semble incassable comme son verre. Elle résiste malgré les coups et les chocs. Le tribunal de commerce d'Orléans a choisi le projet de reprise porté par Cédric Meston, cofondateur de la start-up Happivore, spécialisée dans des alternatives végétales à la viande. 155 emplois seront sauvés sur les 220 emplois que compte actuellement l'entreprise. Les pensions des retraités du privé Agirc Arrco vont augmenter de 1,4% à partir du 1er novembre. Les partenaires sociaux se sont mis d'accord hier sur cette hausse après un gel cette année pour cause d'échec des dernières discussions. La SNCF lance son TGV Inouï de nouvelle génération. Le voyage inaugural aura lieu dans 3 semaines, le vendredi 6 novembre entre Paris et Marseille. Avec ses 2 étages, le train accueille 740 places par rame, soit plus de 1400 passagers. D'un coup, lorsque les rames sont doublées, c'est 20% de capacité en plus par rapport au TGV actuel. Le tout en consommant 20% d'énergie en moins grâce à une meilleure aérodynamique. Et puis à Paris, le démantèlement d'un réseau de vendeurs à la sauvette autour de la Tour Eiffel et du parvis du Trocadéro. Une dizaine de personnes ont été arrêtées. Plus de 3 tonnes de Tour Eiffel miniatures ont été saisies. Les nouvelles frappes russes contre l'Ukraine ont fait 15 morts hier. Le président Volodymyr Zelensky s'inquiète d'une perte de soutien américain. Il appelle au rétablissement de la connexion de Starlink utilisée sur le front par l'armée ukrainienne et pour la défense anti-aérienne du pays. Elon Musk assure que le ralentissement de son réseau de communication par satellite est dû au gouvernement américain et pas à son entreprise. Washington, qui a annoncé un accord avec Moscou pour recevoir du diesel, fait pression sur Kiev. Et puis en sport, basket, vers Paris. Paris a été battu par Bologne 96 à 94 hier en Euroleague.
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22: Le temps est gris et brumeux ce matin sur une large moitié nord, du brouillard sur la Bretagne, les régions du centre et sur le nord-est. Cette grisaille se maintiendra cet après-midi sur la pointe bretonne et près des frontières du nord-est. Partout ailleurs, ce sera du soleil, du grand soleil, même en particulier sur le sud-ouest où il va faire très chaud cet après-midi. Les températures vont être exceptionnellement élevées. 26 à Limoges, 28 à Bordeaux et 30 à Tarbes. Il fera 22 degrés maxi à Marseille, 25 à Lyon, 27 à Nantes, 22 à Metz, 26 à Rouen.
0: 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Caro va nous parler de nouvelles tendances pour les mariages qui donnent matière à discussion. Mais avant, c'est Shakira avec Waka Waka sur RFM.

0: 7h38 sur FM. L'info qui rend dingue et puis Étienne Dao avec Weekend Arm.
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0: Pour l'info qui rend dingue, Caro a décidé de nous parler d'une nouvelle tendance. Je suis partagé. Hein.
2: À mon avis, t'es pas partagé, t'es contre.
0: Ah bon, vas-y alors.
2: Parce qu'en fait, il s'agirait de faire payer ses invités pour assister à son propre mariage.
0: Contre.
2: C'est une tendance qui se répand de plus en plus parce qu'évidemment, on a tous un peu des problèmes de budget. Les budgets sont serrés.
0: Bah, te marie
2: et
0: pas.
2: Et donc, il y a plein de gens. Bah oui, mais les gens veulent quand même se marier. Et donc, ils décident de demander une sorte de cagnotte aux gens pour participer à leur propre mariage. Alors ça passe pas trop, ça choque un peu les gens de manière générale parce qu'en fait les invités dépensent déjà pour la tenue, le transport, l'hébergement, le cadeau déjà des mariés. Donc là il faut rajouter encore un peu de sous pour assister au mariage. Donc
0: Je les mets dans une situation délicate parce que s'ils viennent pas à ton mariage puisqu'ils doivent payer, c'est eux qui passent pour dépenses.
2: Exactement. Donc en fait tu les prends un peu en otage. Émotionnellement, financièrement et tout. Mais c'est vrai qu'il y a de plus en plus de cas où on a vu des mariages qui se font financer par, par les invités. Alors peut-être si vous êtes dans ce cas-là, que le budget est un peu serré, je sais pas, peut-être qu'il est préférable de réduire. Oui, vous réduisez la liste des invités, vous optez pour un format peut-être plus cocktail dînatoire que vraiment le gros dîner assis. Enfin, je sais pas, il y a plein de petites solutions à trouver, non?
0: Bah oui, moi je pense que voilà, ça va avec le mariage d'invitation, on va pas même ça, on va pas le foutre en l'air, tu te maries, t'invites, voilà.
2: Vous pourriez vous marier en tout petit comité,
0: même sans ta femme. Parce que tu te maries avec toi-même, ce qui est le meilleur moyen de pas divorcer, normalement.
2: Hein. Allez, Étienne Dao arrive tout de suite sur RFM dans le meilleur des réveils, Weekend à Rome, et on est ensemble jusqu'à 10h.

0: 7h43 sur FM. Dans le zapping, tout de suite, vous allez entendre une maman qui réalise le rêve de beaucoup de mamans. Et c'est vraiment marrant. Une mauvaise foi. De mauvaise foi, c'est sûr, mais très marrant.
1: L'horoscope arrive aussi dans un instant. Vous saurez exactement ce qui vous attend aujourd'hui, chacun d'entre vous. Et puis Avril Lavigne arrive avec Complicated. C'est sur RFM. Et à tout de suite, les amis, avec cette bande de fous qui m'accompagne.
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0: 7h52 sur RFM. Le zapping est Mylène Frommeux avec Sans Logique.
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0: Si vous êtes des mamans et que vous êtes beaucoup à nous écouter, on vous embrasse. Le zapping d'aujourd'hui pourrait être la réalisation de votre rêve le plus fou.
2: C'est une maman qui est dans la salle de bain. Vous allez voir, elle est dans sa salle de bain devant son miroir, comme nous toutes, hein, tous les matins. Mais écoutez, la suite, c'est trop mignon.
3: Miroir, miroir, dis-moi qui est la plus belle.
4: Maman.
3: Miroir, miroir, dis-moi qui est la plus intelligente.
4: Maman.
3: Miroir, miroir, dis-moi qui est la plus parfaite.
0: C'est magnifique. C'est une très bonne idée.
2: C'est trop chaud.
0: C'est vrai que les mômes peuvent répéter maman, mais
2: 600 fois.
0: Ah waouh, ça c'est un truc de fou.
2: Et n'importe quoi. Moi, Ah vas-y, pardon.
0: Non, je t'en prie. Non mais je vois ma fille, c'est maman, maman. Puis alors avec zéro patience et couper la parole aussi.
2: Toujours plus.
0: En pleine
2: que papa,
0: discussion,
2: hein,
0: oui, toujours plus.
2: Toujours plus.
0: Ouais.
2: Moi, je voudrais essayer un petit truc. Qui est la femme parfaite?
4: Maman.
2: Qui est la personne que tu préfères sur Terre?
4: Maman.
2: Qui est la femme idéale pour tout le monde sur cette planète?
4: Maman.
2: Voilà, c'est trop chaud.
0: C'est surtout tellement faux, parce que il faut quand même savoir que Caro n'a pas de miroir, sinon elle ne serait pas coiffée comme ça. Voilà, je peux vous le dire. Non, t'es belle, ma Caro. C'est pour te taquiner. Hein.
2: Non, mais t'as raison. De toute façon, les gens me font ce genre de remarques sur les réseaux sociaux. Je ne suis pas susceptible. Allez-y, vraiment de bon cœur.
0: Ouais, regarde, moi aussi, okay. Ça marche. Regarde, par exemple, si je demande à mon miroir quelle est la personne que tu préfères sur Terre.
4: Maman.
0: Ah, mais non, ça marche pas.
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2: 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Mylène Farmer, elle arrive, elle est là sur RFM avec Sans Logique. C'est tout de suite.

0: C'est maintenant, parce que c'est une marchande de bonheur.
1: On est le jeudi 15 octobre. Si vous êtes bélier, un proche pourrait avoir besoin de votre soutien. Soyez à l'écoute. Les taureaux, regardez ce qui fonctionne déjà. Vous avez de bonnes raisons de vous faire confiance. Si vous êtes gémeaux, votre budget demande de la discipline. Évitez les achats impulsifs. Du côté des cancers, les tentations sont nombreuses et vous saurez en profiter avec malice. Les lions, votre sensibilité n'empêchera pas votre pragmatisme de faire la différence. Si vous êtes vierge, votre optimisme est communicatif. Les balances, une douceur qui aidera à désamorcer les tensions liées au manque d'écoute. Si vous êtes scorpion, vous avez l'esprit libre. Autant en profiter pour réfléchir à vos futurs projets. Les sagittaires, rien ne vous décourage aujourd'hui. Capricorne, une proposition pourrait vous sortir de la routine. Si vous êtes Verseau, famille et amis auront besoin de vous. Soyez présents mais sans excès. Et enfin, si vous êtes poisson, les bons mots pourraient rétablir l'harmonie. Mais restez sincères.
0: Les infos et Camaro avec Femme Like You, qu'on sait que vous adorez et qu'on aime aussi beaucoup. C'est sur RFM, c'est le meilleur des réveils. À tout de suite.
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0: Les infos vous sont présentées maintenant par Christophe Grébert. Salut mon Christophe.
9: Salut Philippe, bonjour tout le monde. Des nuages bas vont résister parfois sur le nord, sinon ce sera du soleil aujourd'hui. Je reviens sur la météo dans un instant. Le blocage des lycées et des universités se poursuit ce matin. Les organisations lycéennes vont rencontrer cet après-midi pour la troisième fois le ministre de l'Éducation. Le cap des 100 000 contributions a été atteint sur la plateforme Agora, mise en place par le gouvernement pour recueillir la parole des jeunes. 80% des remontées concerne l'organisation du temps scolaire, les emplois du temps. La moitié concerne les problèmes des bâtiments et un quart les remplacements des professeurs. La FCPE dénonce une intervention policière disproportionnée lors de la manifestation de mardi à Lyon. Les forces de l'ordre ont matraqué, gazé des parents qui encadraient le cortège lycéen, dénonce l'association qui indique que plusieurs de ces militants ont été admis aux urgences. Dans l'enquête sur les tirs dans un collège à Aubagne, l'adolescent de 14 ans qui a blessé le proviseur de son établissement et une enseignante a passé une première nuit en détention provisoire après avoir été mis en examen. Lors de sa garde à vue, il a reconnu avoir été influencé par une mouvance sur Internet fascinée par les tueries de masse. Le collégien a mis avoir mûri son projet depuis plusieurs mois, mais il conteste avoir voulu tuer. Il a pris soin de viser des zones du corps qui n'étaient pas létales, explique son avocat. Ses parents qui étaient placés en garde à vue ont été relâchés. Les barres chocolatées, les paquets de gâteaux, les bonbons vont coûter plus cher. Les députés ont adopté hier en commission le principe d'une taxe sur les produits sucrés pour lutter contre l'obésité et le diabète. Cette taxe doit être présentée dans l'hémicycle, dans le cadre du débat sur le budget de la sécurité sociale. Elle devrait rapporter 200 millions d'euros. Elle s'ajoutera à la taxe qui existe déjà sur les sodas. À Paris, manifestation des chauffeurs de taxi ce matin. Ils dénoncent la concurrence déloyale des VTC dans les aéroports. Ils réclament un renforcement des contrôles pour mettre fin, disent-ils, à l'anarchie du secteur. Les taxis devaient manifester entre la Porte Maillot et l'aéroport Charles de Gaulle. Les sports et le foot pour la deuxième journée de la Ligue des Champions. Le PSG a gagné 4-2 hier soir sur la pelouse de Manchester City. Et puis le Real Madrid l'a emporté sur la pelouse de la Roma 4-3 avec un record pour Kylian Mbappé. C'est le plus jeune joueur à atteindre les 100 matchs en Ligue des Champions. En basket, Paris était battu par Bologne 96-94 lors de la cinquième journée d'Euroleague. Les Parisiens comptent une victoire pour 4 défaites.
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9: Du brouillard et des plaques de grisaille ce matin sur la moitié nord. Elles se dissiperont généralement dans la matinée. Le temps restera gris toutefois sur la Bretagne, le Cotentin et le Pas-de-Calais. Des entrées maritimes aussi dans le golfe du Lion qui se disloqueront cet après-midi. Ailleurs, le soleil sera bien présent toute la journée. Les températures ce matin entre 4 degrés sur le nord et 18 près de la Méditerranée. Cet après-midi, il fera doux dans le nord et très chaud dans le sud. 21 à Strasbourg, 24 à Paris et Nice, 25 à La Rochelle et 27 à Toulouse.

0: Bienvenue sur FM, je suis Philippe Lelouch, je suis avec Caroline Iturbide et nous on est avec vous tous les jours de 6h à 10h. On est ravis de le faire, je ne savais pas, mais la plupart des avions possèdent un klaxon,
1: figurez-vous.
0: Oui. Ouais.
1: Ah oui,
0: tu te demandes à quoi ça sert, et ben, ça doit être quand tu es en vol, si tu as un autre avion qui démarre trop lentement au feu rouge,
2: ouais, bah,
0: ça doit être ça.
1: Ouais, ouais. Avion.
0: Non, je pense que c'est justement pour les oiseaux.
1: Je pense que c'est quand ils sont sur le tarmac et qu'ils roulent et qu'ils donnent un petit klaxon.
0: Non, moi je crois que c'est pas pour éviter les oiseaux. Non, attends, déconne pas.

0: à côté de Lyon, à Caluire-et-Cuire.
1: Dimanche, au Radiant.
2: Oh, il est là, Christophe. Merci, mon Christophe. C'est gentil.
3: Dans 3 minutes, les amis, je vous dis si ça vaut le coup de remplacer son chauffage par un poêle à bois.
0: Ouais.
3: Moi, je trouve ça très beau, un poêle à bois. Donc,
0: ça dépend. Il y a des poêles à bois qui sont lasdeg.
3: Qui en ont un. Je vous dis si ça vaut le coup. À 8h20, le jeu de ouf. 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
0: On peut dire ce qu'on veut, mais il aura marqué les années 2000, hein, Camaro, avec son titre Femme Like You qu'on adore. Ça met une grosse patate, c'est ce qu'on vous souhaite ce matin d'avoir la patate sur RFM. À tout de suite. Come on.

0: Tiens, 8h08, faites un vœu. 8h08 sur RFM. Allez, un peu. Voilà. Le Ça marche ou pas et Survivor avec Eye of the Tiger.
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0: On en voit partout, mais est-ce que c'est vraiment efficace d'avoir un poêle à bois chez soi? Si on m'avait dit qu'un jour je te parlerais de ça à la radio...
2: Ouais. Tu l'aurais pas cru.
0: Moi, j'aurais pas cru du tout. Hein.
2: Alors moi, le poêle à bois, alors je vais vous dire dans un instant si ça marche ou pas et si ça vaut le coup de remplacer son chauffage traditionnel par le poêle à bois, mais déjà c'est un objet que j'adore, je trouve ça hyper romantique, c'est sympa, il y a un côté un peu chaleureux et figurez-vous que c'est très intéressant de remplacer son chauffage par

0: un poêle à bois sur le plan économique. Et vous pouvez même installer un poêle à bois dans un appartement, parce qu'on a toujours l'impression que c'est dans une maison ou un peu dans une maison de campagne et tout. Pas du tout. Vous pouvez vraiment l'installer dans un appartement. C'est ce que je vais faire de ce pas, parce que je ne le savais pas.
1: Ah oui?
0: Alors, il faut bien choisir son type de poêle. C'est le poêle à bûche qui est, alors lui, il est idéal pour une sorte de chaleur un peu authentique et c'est plus accessible que d'autres poêles à bois, d'accord?
1: La bille de bois et tout ça.
0: À granuler.
1: Voilà,
0: à granuler, par exemple. Ça a plus d'autonomie, mais c'est déjà un peu plus cher. Ça va être entre 2000 et 6000 euros, d'accord? Donc, faut voir aussi en fonction de votre budget. Vous avez le poêle de masse qui est fabriqué en pierre et lui, il va emmagasiner la chaleur et il va la restituer plus lentement. Là aussi, c'est déjà un peu plus cher, entre 3500 euros et 12000 euros. Le poêle à bois hydraulique. Wow. Alors lui, c'est marrant parce que c'est connecté au radiateur et il va chauffer non seulement la maison, mais aussi l'eau de la maison dont vous avez besoin.
2: Ah oui, c'est
0: environ
2: comme
0: 10 000 euros. C'est un peu comme une chaudière.
2: Ah oui,
0: que
2: c'est
0: vous
2: cool.
0: Avez... Ouais, c'est assez intéressant.
2: Comment ça coûte?
0: Ça coûte plutôt aux alentours de 10 000 euros.
3: Oh, ah oui, c'est pas cool alors.
0: Non mais, faut mettre un petit billet.
1: Ah après, oui, un petit.
0: Non mais, vous avez compris qu'après, vous êtes autonome.
2: Ouais,
0: c'est-à-dire
2: c'est
0: que vous n'achetez plus que soit des petites bûches, soit des petits granulés. Vous ne payez plus l'électricité, etc. Enfin, le gaz ou le chauffage.
1: Non, pas les... Oui. Oui.
0: Le chauffage, vous ne le payez plus. Voilà. Et en plus, il y a plein d'aides qui existent. Donc franchement, c'est une solution qui peut être hyper sympa. Vous pouvez y penser. Et en plus, l'objet est hyper joli. Mais moi, je trouve ça... Vous mettez une petite peau de bête sous le poêle à bois. Et puis,
1: vous mangez une raclette. Mais qui n'a rien compris à la peau de bête, au concept de la peau de bête.
0: C'est hyper joli comme objet. Donc,
1: une question. Oui. Dans une poêle à, un poêle à bois, est-ce que par exemple, c'est un pote qui me pose la question, si tu mets ton ex-belle-mère, ça remplace le bois? 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Bon rock, ça. Les fans de Rocky vont le reconnaître tout de suite. Survivor avec Eye of the Tiger. Vous êtes sur AFM. Bonne journée.

0: 8h13 sur RFM. Le jeu de ouf, c'est maintenant. 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
0: C'est bon ce qui arrive, très bon même. Tom Jones avec Sex Bomb sur RFM. Dire qu'il a écrit cette chanson pour moi, parce que j'étais habillé de façon très simple, hein. J'étais en tigre.
1: En cuir.
0: Ouais, c'est tout.
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0: sûr. 8h21 sur AFM. D'abord, on joue et les Bananarama avec Cruel Summer.
1: Parce que vous allez gagner.
0: Ma Julie, belle Julie.
2: Oui.
0: Avec qui on joue ce matin?
2: Nous jouons avec Tiffaine qui habite dans le Finistère à Redéné. Bonjour Tiffaine.
0: Salut Tiffaine.
3: Bonjour Caro, bonjour Philippe.
2: Salut Tiffaine.
0: Et toi ma belle?
3: Oui. C'est gentil, je suis contente de vous avoir, vous ne croyez pas.
0: Eh ben,
2: qu'est-ce que tu fais Tiffaine dans la vie?
3: Alors je suis infirmière libérale mais je suis en repos aujourd'hui.
0: Génial.
2: Super. Super. Ouais. Écoute, tu joues pour gagner une semaine de ski à Risoul 1850.
0: On peut dire que quand on est à l'antenne, normalement, c'est gagné.
2: A priori, tu vas partir skier en famille sur le domaine de la Forêt Blanche, 2700 mètres d'altitude, on t'offre tous les forfaits, les remontées mécaniques, l'appartement pour 4 personnes à Risoul 1850. Il faut simplement que tu écoutes ces deux extraits de Pierre Fouras, qui est le fils du père Fouras, comme chacun sait.
0: Ah bon?
2: Écoute bien.
4: Première énigme, quand je serai grand, je serai Bee Gees ou bien pilote de Formule 1. En attendant, je me déguise et c'est vrai que tous les costumes me vont bien. Mais qui suis-je donc?
0: T'as retrouvé la chanson?
3: Alors déjà, j'adore Fort Boyard.
0: Ah bah
3: aussi,
0: ouais.
3: C'est déjà un truc. Ouais, peut-être, ouais.
2: Ciao. Tu as le original ou pas?
3: C'est Christophe
0: Willem,
3: là.
0: Oui.
3: Donc, je suis
0: une
3: chanson, je suis
0: une chanson. Oui, mais Chris, c'est gagné. Il fallait trouver le nom d'interprète. Tu l'as. Allez, on te donne un deuxième extrait pour le plaisir.
4: Allez-y, deuxième énigme. Comme tout le monde, j'ai mes défauts. Je n'ai pas toujours les mots qu'il faut. Mais si tu lis entre les lignes, tu trouveras dans mes chansons tout ce que je n'ai pas su te dire. Mais qui suis-je? Nom d'une clepsydre.
2: Est-ce que t'as l'original, Tiffaine?
3: Alors, comme j'adore la chanson française et j'écoute beaucoup, je pense que c'est Natacha Saint-Pierre.
0: Eh ben, bravo, c'est gagné. Tu trouveras. Bravo. Wow, ça y est, tu pars au ski, génial.
3: Oh, super, merci beaucoup.
0: Une semaine, c'est avec plaisir. Tu sais avec qui tu vas partir déjà?
3: Mon mari et mes enfants.
0: Eh ben, voilà. Parfait.
3: C'est gentil.
0: Eh ben, on te fait plein de gros bisous. Voilà des vacances de gagner. Tu nous envoies une carte postale quand t'es là-bas.
3: Eh ben, il n'y a pas de souci.
0: Allez, on t'embrasse fort.
3: Merci beaucoup.
0: À bientôt, Tiffaine.
2: Au
3: revoir.
0: Oh là là, ça, on a dansé sur ce titre, hein, avec à l'époque, ce nom de groupe totalement imprononçable, Bananarama. C'est maintenant, c'est Cruel Summer sur RFM. Ma mémoire est bonne, ça doit être 1984, un truc comme ça. Bonne journée à l'écoute d'RFM.

0: 7h27 sur FM. Et Caro va nous raconter l'histoire de cet oiseau exotique et extrêmement rare, trouvé en Angleterre. Mais quand vous aurez la fin de l'histoire, vous allez bien vous marrer. En attendant, c'est Lily Allen avec 22 sur RFM. Mais tout de suite, pour l'instant, c'est le Flash Info et on revient évidemment dans la foulée pour faire exactement l'inverse de ce qui était prévu par nos parents quand on était enfant, c'est-à-dire faire les ouaves. 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
0: Et c'est l'heure du flash des informations avec Christophe Grévers. Bonjour Christophe.
22: Bonjour Philippe, bonjour tout le monde. Il va faire chaud cet après-midi et même très chaud dans le sud-ouest, jusqu'à 30 degrés. Je reviens sur la météo dans un instant. Le blocage des lycées, les organisations lycéennes vont rencontrer cet après-midi à nouveau le ministre de l'Éducation. Les lycéens espèrent obtenir des mesures concrètes et pour continuer à faire pression, leurs organisations appellent à manifester samedi. Des étudiants de la célèbre école de commerce HEC à Jouy-en-Josas dans les Yvelines bloquent leur établissement ce matin en soutien aux lycéens. Sur les 3000 professeurs remplaçants promis, 2000 ont déjà été affectés, annonce le ministère de l'Éducation. Et puis, depuis le début des blocages, 7950 personnes ont été placées en garde à vue, indique le ministère de l'Intérieur. La verrerie Duralex à nouveau sauvée. Le tribunal de commerce d'Orléans a choisi le projet de reprise porté par Cédric Meston, cofondateur de la start-up Happivore, spécialisée dans les alternatives végétales à la viande. 155 emplois vont être sauvés. Les pensions des retraités du privé Agirc-Arrco vont augmenter de 1,4% à partir du 1er novembre. Les partenaires sociaux se sont mis d'accord hier sur cette hausse. Agriculteurs, jardiniers, postiers, marins, ouvriers du bâtiment, au total 3 3,5 millions de travailleurs en France sont fortement exposés aux rayons UV du soleil et courent le risque de développer plus que d'autres un cancer de la peau. C'est ce qu'indique une étude de l'ANSES, l'Agence nationale sanitaire, qui recommande d'améliorer la prévention, notamment avec des protections individuelles comme des chapeaux, mais aussi en reportant les activités en cas de risque d'exposition élevé. La SNCF lance son TGV Inouï de nouvelle génération. Le voyage inaugural aura lieu dans 3 semaines, le vendredi 6 novembre, entre Paris et Marseille. Avec ses 2 étages, le train accueille 740 places par rame, soit plus de 1400 passagers d'un coup lorsque les rames sont doublées. C'est 20% de capacité en plus par rapport au TGV actuel, le tout en consommant 20% d'énergie en moins grâce à une meilleure aérodynamique. Les nouvelles frappes russes contre l'Ukraine ont fait 15 morts hier. Le président Volodymyr Zelensky, qui était à Londres, s'inquiète d'une perte de soutien américain. Il appelle au rétablissement de la connexion de Starlink, utilisée sur le front par l'armée ukrainienne et pour la défense antiaérienne du pays. Elon Musk assure que le ralentissement de son réseau de communication par satellite est dû au gouvernement américain et pas à son entreprise. Et puis en foot, pour la Ligue des Champions, le PSG a battu 4-2 Manchester City hier.
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22: Le temps est gris et brumeux ce matin sur une large moitié nord, du brouillard sur la Bretagne, les régions du centre et sur le nord-est. Cette grisaille se maintiendra cet après-midi sur la pointe bretonne et près des frontières du nord-est. Partout ailleurs, ce sera du soleil, du grand soleil, même en particulier sur le sud-ouest où il va faire très chaud cet après-midi. Les températures vont être exceptionnellement élevées. 26 à Limoges, 28 à Bordeaux et 30 à Tarbes. Il fera 22 degrés maxi à Marseille, 25 à Lyon, 27 à Nantes, 22 à Metz, 26 à Rouen.
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0: Caroline va nous raconter l'histoire très drôle de cet oiseau exotique trouvé en Angleterre, mais d'abord c'est Lily Allen avec 22 sur RFM.

0: 8h37 sur AFM, les héros et Madonna avec Papa Don't Preach.
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0: Caro, t'as trouvé une filière d'adoption de chiens qui est pas très connue. Enfin, en tout cas,
3: moi,
0: je connaissais pas du tout.
3: Pas du tout, c'est l'oiseau.
4: Mais oui.
3: Trouvé en Angleterre.
4: Mais c'est bon, on reste dans la partie animale chose.
3: Je me suis trompé dans le lancement.
4: Oui, c'est Philippe qui a écrit n'importe quoi.
0: Ouais, d'accord.
3: Désolé.
4: Non, je voulais vous raconter une histoire hyper rigolote qui est arrivée en Angleterre avec des automobilistes qui ont recueilli au bord d'une route un oiseau d'un orange vif, mais vraiment comme ils avaient jamais vu
0: donc,
4: ça.
0: C'était pas un chien, on est d'accord.
4: Non, c'était un oiseau.
0: Tu comprends toujours. Bon, d'accord.
4: Un oiseau orange vif. On avait vraiment l'impression, si vous voulez, quand ils sont tombés sur le petit oiseau, que c'est un oiseau qui venait de contrées tropicales, etc. Donc tout le monde a pensé à un oiseau rare, exotique, qui s'était peut-être échappé d'un zoo, qui avait atterri là comme ça en Angleterre. On ne sait pas pourquoi. Et donc ils l'ont emmené au centre de soins de leur ville. Et puis là, l'équipe a rapidement découvert qu'il ne s'agissait pas du tout d'un oiseau rare, mais d'un goéland argenté complètement ordinaire. Simplement, il était entièrement recouvert de curry jaune. Alors, les soignants ne savent pas pourquoi il s'est retrouvé dans cet état, ce pauvre oiseau. Mais à part voilà, sa couleur vive et son odeur de curry, il était en très très bonne santé. Et donc, ils ont procédé évidemment à un bain pour nettoyer les plumes de l'oiseau qui est devenu presque blanc. Et donc, on ne sait pas pourquoi, l'histoire ne nous dit pas pourquoi il était recouvert de curry tout d'un coup,
0: bizarre.
4: Ce pauvre oiseau, et qu'on l'a pris pour un oiseau exotique.
5: Mais vous savez qu'on a un enregistrement de cet oiseau.
0: FM. Je sais pas combien elle a de succès mondiaux, mais c'est beaucoup. Hein. Allez, Madonna maintenant avec un de ceux-là. Papa Don't Preach sur AFM.

0: 8h43 sur FM. Caroline a trouvé l'histoire d'une ado qui a guéri d'une maladie mortelle et on ne sait pas comment. Voilà, on cherche encore, sans parler de miracle. Mais on n'est peut-être pas loin.
1: On n'est pas loin. On va écouter aussi De Palmas qui arrive tout de suite sur un appel dans le meilleur des réveils avec Elle habite ici. Ouais. Oh, il va le mettre. Ah, si, Lucas. Non, je pensais que tu voulais pas mettre mon petit De Palmas, mais c'est parce que j'entendais mal dans mon casque.
2: Ouais. C'est surtout parce que tu n'avais pas mis ton casque.
1: Non, si, j'avais pas.
0: Elle
1: n'a
0: pas la bonne oreille. Bon, elle s'est couchée tard.
2: Oui, je peux le mettre plus fort si tu veux, mais les auditeurs vont râler. Hein. Ouais.
1: Allez, à tout de suite dans le meilleur des réveils sur RFM. 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

0: 8h52 sur FM, le journal des bonnes nouvelles et Britney Spears avec Baby One More Time.
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0: Caro, t'as une histoire unique au monde à nous raconter.
2: Unique au monde qui se passe dans le Milwaukee. Et c'est une histoire qui concerne Gina qui a 15 ans. Alors Gina, elle ramasse un jour une chauve-souris qui est tombée au sol dans une église. Elle ramasse l'animal parce qu'elle a envie de le soigner, sauf que l'animal l'a mord au doigt. La plaie est toute petite, vraiment minuscule. Gina rentre chez elle, elle se rend à peine compte de ce qui se passe. Elle va même pas du tout chez le médecin. Et un mois plus tard, en fait, elle commence à voir double. Elle ne tient plus debout. Elle commence à avoir des symptômes de nausées, de vertiges, etc. Et en fait, le diagnostic tombe et c'est la rage.
3: Aïe.
2: La rage, il faut savoir que quand elle est déclarée chez quelqu'un, chez un patient, elle tue dans 100% des cas. C'est-à-dire qu'il n'y a pas un moment où vous pouvez vous en sortir. Même si vous vous faites vacciner une fois que la rage est déclarée, le vaccin ne sert plus à rien une fois que les symptômes sont installés chez la personne. Donc il n'existe aucun traitement. Aucun traitement, c'est une maladie qui tue vraiment 100% des gens qui le touchent. Et donc, un pédiatre du Milwaukee a une idée. Il tente quelque chose qu'il n'a jamais fait sur un être humain, c'est-à-dire qu'il va plonger la petite Jenna dans un coma pour mettre son cerveau en pause pendant que ses anticorps travaillent. Et là, miracle, elle se réveille au bout d'une semaine, elle réapprend à marcher, elle réapprend à parler, elle réapprend à déglutir, etc. Aujourd'hui, elle a une licence de biologie, elle est mariée, elle a 3 enfants.
0: Pourquoi déglutir?
3: C'est pas dans l'article.
0: C'est pas dans l'article, elle invente des trucs.
2: Quand les gens se réveillent d'un coma, ils n'arrivent même plus à avaler.
0: Elle a sa propre connaissance des trucs.
3: Est-ce qu'elle a réappris à faire des clins d'œil?
2: Oui. Elle m'a dit ça l'autre fois, elle a aussi appris à faire des clins d'œil.
0: Et donc?
2: Elle est mariée, elle a 3 enfants. Le fameux protocole qui l'a sauvée porte aujourd'hui le nom de Milwaukee, donc la ville où tout ça s'est passé. Et depuis, les pédiatres, les médecins, etc. ont tenté des dizaines de fois d'appliquer ce protocole et ça n'a jamais marché. Il n'y a eu aucun survivant. Donc le médecin a fini par dire que probablement ils avaient juste eu de la chance. Mais c'est vrai que ça tient carrément du miracle. C'est-à-dire que ça a marché sur elle.
0: Mais sur personne d'autre. Voilà. Il faut quand même rappeler que le vaccin contre la rage, et Dieu sait si c'est utile, a été inventé par Pasteur.
2: Oui.
0: Et c'est fou parce que nous, on connaissait Louis Pasteur et nous, on connaît plutôt son frère, Thierry.

0: Le flash info arrive tout de suite et puis le jeu de Husson où il nous faudra deviner des émissions de télé et faire des jeux de mots avec encore un grand moment de rire. Donc voilà. Vous souviendrez en riant aux éclats quand on a joué à ce jeu-là.
1: Pour l'instant, c'est les infos. Et
0: c'est lui qui écrit les lancements, hein, parce que c'est lui qui fait les jeux, il a écrit le lancement de ce jeu.
1: Il s'auto-congratule. Oui. Il a bien raison.
0: Ah, oui. On n'est jamais mieux servi que par soi-même.
1: Shania Twain arrive dans un instant.
0: J'adore ce morceau.
1: Moi aussi, j'adore. C'est sur RFM dans le meilleur des réveils.
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0: Les infos vous sont présentées maintenant par Christophe Grébert. Salut Christophe.
9: Salut Philippe, bonjour Caroline.
1: Salut et Christophe.
9: Bonjour tout le monde. Une belle journée ensoleillée et chaude, hein, surtout dans le sud. Je reviens sur la météo. Dans un instant, le blocage des lycées et des universités se poursuit. Hein. Les organisations lycéennes vont rencontrer pour la troisième fois cet après-midi le ministre de l'Éducation. Les lycéens espèrent obtenir des mesures concrètes avant leur nouvelle journée de manifestation de samedi. Dans l'enquête sur les tirs dans un collège à Aubagne, l'adolescent de 14 ans qui a blessé le proviseur de son établissement et une enseignante a passé sa première nuit en détention provisoire après avoir été mise en examen. Lors de sa garde à vue, il a reconnu avoir été influencé par une mouvance sur Internet, fasciné sur les tueries de masse. Le collégien admet avoir mûri son projet depuis plusieurs mois, mais il conteste avoir voulu tuer, déclare son avocat. Le verdict est tombé hier devant la cour d'assises de Perpignan dans l'affaire du drame de Saint-Laurent-de-la-Salanque, un incendie criminel qui a causé la mort de 8 personnes en 2022. L'incendiaire est condamné à 25 ans de prison. C'est deux commanditaires, deux frères qui voulaient toucher l'argent de l'assurance, écopent de 30 ans. Les barres chocolatées, les paquets de gâteaux, les bonbons, bientôt plus chers. Les députés ont adopté hier en commission le principe d'une taxe sur les produits sucrés pour lutter contre l'obésité et le diabète. Cette taxe doit être présentée dans l'hémicycle dans le cadre du débat sur le budget de la sécurité sociale. Elle devrait rapporter 200 millions d'euros. Les pensions des retraités du privé Agirc-Arrco vont augmenter de 1,4% à partir du 1er novembre. À Paris, manifestation des chauffeurs de taxi ce matin. Ils dénoncent la concurrence déloyale des VTC dans les aéroports parisiens et réclament un renforcement des contrôles pour mettre fin, disent-ils, à l'anarchie du secteur. Les nouvelles frappes russes contre l'Ukraine ont fait 15 morts hier. Le président Volodymyr Zelensky, qui était à Londres, s'inquiète d'une perte de soutien américain. Il appelle au rétablissement de la connexion de Starlink, utilisée sur le front par l'armée ukrainienne et pour la défense antiaérienne du pays. Elon Musk assure que le ralentissement de son réseau de communication par satellite est dû au gouvernement américain et pas à son entreprise. Mais Elon Musk déclare en même temps que Zelensky doit partir. C'est ce que le multimilliardaire affirme sur son compte X ce matin. Les sports et le foot pour la deuxième journée de la Ligue des Champions. Le PSG a gagné 4-2 hier soir sur la pelouse de Manchester City. En basket, Paris a été battu par Bologne 96-94 en Euroleague.
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9: Encore des plaques de grisaille ce matin sur la moitié nord. Elles se dissiperont généralement dans la matinée. Hein. Le temps restera toutefois gris sur la Bretagne, le Cotentin ou bien encore le Pas-de-Calais. Des entrées maritimes aussi dans le golfe du Lion qui se disloqueront cet après-midi. Ailleurs, le soleil sera bien présent toute la journée. Les températures ce matin entre 4 degrés sur le nord et 18 près de la Méditerranée. Cet après-midi, il fera doux dans le nord et très chaud dans le sud. 21 à Strasbourg, 24 à Paris et Nice, 25 à La Rochelle, 27 à Toulouse, 30 degrés à Biarritz.
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0: Bonjour, il est 9h03 sur FM. Merci d'écouter le meilleur des réveils sur FM. Vous êtes de plus en plus nombreux à le faire et on vous en remercie. Je suis Philippe Lelouch et je suis avec Caroline Turbide et toute l'équipe composée de Julie, du petit et du boiteux. Et je voudrais préciser...
11: On a tous les noms du coup.
0: Bon, ça sert à rien. Et je voudrais préciser qu'aujourd'hui, depuis 6h et uniquement pour faire plaisir à Caro, on n'a pas du tout, hein, parlé de Prout.
11: Oh. Mais non.
0: Et à ce sujet, je voulais vous rappeler que les harengs communiquent entre eux en faisant des proutes.
1: Pourquoi ?
0: Comme ça. Je crois que c'est, voilà, c'est scientifique.
1: Lâchez-moi avec ça. Et vivement les vacances, que je fasse un petit break de vous tous, comme ça je...
12: Tu veux faire un break de prout?
1: Oh là là. Bon, dans 3 minutes les amis, vous adorez cette séquence, c'est le jeu de Husson. Le but ce sera de retrouver des noms d'émissions de télé, vous allez jouer avec nous, vous allez vous aussi essayer de faire des jeux de mots, si vous êtes en voiture, si vous êtes sous la douche, dans la salle de bain, en train de vous préparer pour partir. Vous allez voir que ce moment est très drôle, et puis ensuite je vous parlerai du temps qu'il a fallu attendre pour une piste cyclable dans le Doubs.

0: 9h08 sur AFM, le jeu de Husson et FR David avec Words.
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0: Non.
3: Si, ah, si, si.
4: T'étais en retard.
3: Non,
4: si, si. Bah, si on n'avait pas tapé sur la table, ouais, envoyé des boulettes dans ton visage.
0: Non, mais attendez, attendez. Le titre n'était pas fini. J'ai le droit d'écouter le morceau jusqu'en entier.
5: C'est vrai. Non, mais c'est
0: de quoi je me mêle, Vincent Richard.
6: Bonjour.
4: Tu es arrivé dans le studio. Non, Vincent Richard a raison. Tu étais sur ton téléphone.
6: Oui, absolument.
4: Je ne sais pas ce que tu trafiquais et ça ne nous regarde pas.
0: Bah non, ça
4: ne
0: regarde pas.
4: Tu étais en
0: retard. Ah là, et je ne le dirai pas. Voilà, démerdez-vous maintenant. Allez.
4: Le jeu. Auquel participe donc Vincent Richard.
3: Ouais. Allez, vous allez devoir trouver des noms d'émissions télé. Je rajoute quelque chose et bim, ça fait des jeux de mots de bon goût et de bonne tenue.
6: Comme toujours.
4: Comme toujours.
3: Alors, c'est une émission animée par Fred et Jamy, mais avec le mec qui trouve de l'eau dans ton jardin avec un bâton.
6: C'est pas sourcier.
3: Ah, très bien.
4: Bravo.
3: C'était un show pour les enfants qui a tout déchiré dans les années 90, mais avec des tapes dans le dos quand t'es bébé.
6: Club Dorothée, quelque chose, non?
0: Dorototo.
3: Dorototo,
6: ah,
3: mais oui.
6: Bien sûr.
3: Bah, voilà. Ouais. Tu vois, Caro, il est en retard, mais il a bon.
0: Ouais. Chacun son talent.
3: C'est la suite d'Apostrophe de Bernard Pivot, mais avec Boy George.
4: Non, Bouillon de Culture Club.
3: Oh là là,
4: ouais.
3: C'est une émission à laquelle Philippe a participé de façon furtive l'année dernière, mais avec Dark Vador.
0: Danse avec les Star Wars.
3: Bah oui, facile.
6: Allez, Filou. Allez, bouge ton corps.
3: Allez, Filou. Hey, Filou.
4: Ah bah,
3: Filou.
4: Mais il l'a fait au moins.
3: Bah voilà,
6: c'est clair.
3: Voilà, pas nous. C'est une émission de voiture qu'a animé Philippe, mais avec des décorations de.

0: Noël, Top Gear Land.
1: Bah, bien vu. Alors, c'est une émission animée par Karine Lemarchand, mais sur un chantier de BTP.
2: L'amour est dans le
3: préfabriqué.
1: Bien vu.
2: Bravo.
1: Allez, la dernière.
3: Je donne qu'un mot sur trois.
1: C'est une petite dédicace à Caroline. C'est l'émission culte d'Eddie Mitchell, mais Caroline allongée sur un divan.
2: La dernière séance. Chez le psy.
4: Bravo. Voilà.
3: C'est magique.
4: Voilà. Ouais. Est-ce que maintenant, vous pourriez tous vous taire? Parce que arrive F.R. David et Words, et j'adore ce morceau. Alors je vais mettre le casque et je vous parle plus.
5: Et prends le téléphone.

0: 9h13 sur FM, l'info du jour. Et Estelle, avec Te rencontrer encore.
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0: Caro, tu voulais nous prouver que les habitants du Doubs, près de Besançon, à Besançon dans le Doubs, sont vraiment, mais alors vraiment, très patients.
2: Très patients, 26 ans qu'ils attendent, 26 ans pour des parents qui ont enfin réussi à obtenir une piste cyclable près de Besançon. Ça fait depuis les années 2000 qu'ils la demandent. C'est des parents d'élèves de Montfaucon qui voulaient simplement que leurs enfants puissent rejoindre le collège de Saône à vélo, sans devoir emprunter une route qui était très dangereuse, une sorte de nationale où il y avait plein de voitures qui passaient. Ils se mobilisent, ils manifestent à vélo, avec leurs enfants tous les week-ends, ils ont des gilets, ils réclament un itinéraire sécurisé, etc. Les années passent, rien ne se passe, les collégiens grandissent, d'autres générations arrivent, la piste se fait toujours attendre jusqu'à Alléluia au 7 octobre dernier, où ça y est, après toutes ces années d'attente, la nouvelle piste cyclable de 3 km, c'est pas non plus 50 km,
0: non, c'est pas la mer à boire,
2: un petit tronçon. Ça y est, la piste cyclable a enfin été inaugurée, et donc elle permet des désormais, comme l'avaient dit les parents d'élèves à l'époque, de relier Saône et Montfaucon en environ 15 minutes à vélo sur une petite piste cyclable tranquille, sans aucun risque, et un itinéraire qui est évidemment séparé de la circulation automobile.
0: 26 ans pour une piste cyclable, ouais. Comment c'est l'expression ? Jamais remettre au lendemain ce qu'on peut faire 26 ans après.
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1: 9h18 sur FM, j'ai bien, je suis à l'heure là. Ne bougez pas, hein, parce que Caro a trouvé une compile des filles de moins de 18 ans qui sont de véritables génies. Et la preuve, c'est qu'elles sont supérieurement intelligentes, c'est qu'elles ne bossent pas dans le meilleur des réveils.
2: Allez, tout de suite, deux titres à la suite. On adore ça, Najwa Belizel. Qu'est-ce que tu fais pour moi, Gabrielle? Et Prince avec Cream sur RFM, ça c'est magnifique aussi. Dans le meilleur des réveils, on est ensemble jusqu'à 10h.
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0: 9h32 sur AFM, le top du jour est Alex Warren avec Fever Dreams.
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0: Si votre enfant est surdoué, écoutez bien Caro, parce qu'il pourrait se retrouver dans cette liste-là d'ici peu.
3: Ouais. Après, il y a peu de chances. Enfin, en tout cas, c'est...
0: Tu sais pas.
3: Attendez, il y a des enfants. Quand je vous dis des enfants, c'est vraiment des gamins. Il y en a un qui a 12 ans. Mm-hmm. En l'occurrence, c'est une fille, Rebecca Young. Elle vient d'inventer une couverture chauffante intégrée à un sac à dos et qui se recharge le jour par des panneaux solaires pliables et qui se transforme ensuite en couverture chauffante. Donc ça, c'est plutôt malin. Elle a 12 ans. 17 ans. 17 ans, Mia Heller, une fille encore, qui a inventé un filtre qui retire 95% des microplastiques dans l'eau potable. Non mais c'est-à-dire à quelle heure, à quel âge, tu vois.
0: C'est pas ouf non plus comme...
4: Il y aurait 5%, excuse-moi Caro.
3: Mia, tu la pousses un peu, t'aurais pu faire mieux. On a Boalé qui a 16 ans. Alors lui, il a inventé un truc génial. Il a inventé un bouton caché dans une boucle d'oreille qui se déclenche en cas d'agression et qui prend la photo de l'agresseur.
4: C'est une fille, Caro.
3: C'est une fille encore?
4: Oui.
3: Oui, bon bah, ça j'avais jamais entendu ce prénom. Vas-y, dis comment elle s'appelle.
4: Boalé.
3: Boalé comment?
4: Mfalele.
3: C'est ça, Boalé Mfalele.
4: Ben oui.
3: Elle a 16 ans. Et donc, c'est un bouton qui est caché dans une boucle d'oreille qui se déclenche en cas d'agression, qui prend la photo de l'agresseur, la localisation de la victime et qui alerte les contacts préenregistrés. Franchement, c'est mon invention préférée. Elle est hyper forte. Elle a 16 ans. Et ensuite, on a Eniola. Eniola, 12 ans, qui a défendu un purificateur. C'est un ventilateur et des filtres à air pour environ $60. Et ça retire 99% des aérosols infectieux en une heure.
4: Non.
3: Oui.
0: C'est dingue. Tu te rends compte, il y a des mots. Ouais. Je suis loin de ça même à mon âge. Ouais. Je n'ai pas à bon inventer ça.
3: Moi, j'ai même pas compris la phrase. Il retire 99% des aérosols infectieux en une heure.
0: Mais on sait que tu n'es pas dans cette liste, hein, Caro. On le savait. Hein.
4: C'est une question d'âge.
0: C'est tout.
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0: Alex Warren avec Fever Dream sur RFM.

0: 8h, 9h39 sur RFM. Attention maintenant, après nos héros, c'est Michael Jackson avec You Rock My World.
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0: Caro, t'as trouvé un boulot finalement pas si loin que ça de nous.
3: Alors, en tout cas, votre prochain travail pourrait consister à simplement sentir les parfums de la nature en Finlande. J'ai trouvé ça génial. C'est une offre. Alors attention, je vous la donne, on est le 15 octobre. Vous avez jusqu'au 25 octobre 2026 pour poser vos candidatures. Il y a une seule personne qui sera sélectionnée, une seule, ouais, pour vivre cette expérience unique, mais c'est génial. En fait, c'est une offre qui est proposée par l'Office du tourisme de Finlande et qui recherche une personne prête à explorer les îles finlandaises pendant une semaine en échange de environ 2000 euros bruts, d'accord ? Donc la mission, elle se déroule entre mai et juin 2027, donc regardez si vous êtes disponible à cette date-là, pendant 5 à 7 jours, dans l'archipel de Turku, qui est au sud-ouest de la Finlande, comme tout le monde sait.
0: Ouais.
3: Tu sais parler un peu finlandais ?
0: Et 30 pour les rites.
3: Ouais, c'est ça.
0: Bah oui.
3: Bon, et bah le candidat sélectionné devra découvrir et décrire les odeurs caractéristiques de la région. C'est-à-dire l'air marin,
0: Valdus,
3: les forêts de pins.
0: Des pochlans de pinus.
4: Elle sait qu'il n'y a pas que des A dans cette langue. Hein.
3: Les saunas traditionnels.
0: Les saunas, c'est à Prunst.
3: Ou encore le pain fraîchement sorti du four.
0: Un pin au cocosac, pas étonnant.
4: Ben oui.
3: Le job est génial. Bon, moi, là, attention, c'est pas des vacances. Hein.
0: Non,
3: c'est vraiment un travail. Vous devrez raconter vos expériences olfactives. Réaliser des photos et des vidéos. Destinées à promouvoir cette destination.
0: À couvrir destination.
3: Voilà. Donc, pour tenter votre chance, vous allez sur le site officiel de saristo.fi.
0: Saristo.fi.
3: Voilà, qui veut dire Finlande. Et là, vous aurez toutes les informations et toutes les modalités pour pouvoir participer et vous inscrire à cette expérience.
0: C'était vraiment bien. Hein. Voilà. J'espère que...
3: On a tout compris. En tout cas,
0: tous les Finlandais ont...
4: Les auditeurs ont pu avoir les sous-titres.
0: Oui, voilà. Michael Jackson avec Rock My World sur RFM.

0: Le moment tant redouté est arrivé. C'est le moment de se quitter.
1: Jusqu'à demain.
0: Et demain soir, on part en vacances.
1: Hein. Et demain, il y a un petit peu de vacances de prévu.
0: Ouais, il y a une petite semaine où on sera là quand même, parce qu'il va y avoir, je crois, un best-of avec... Qui arrivera à l'antenne avec animé
1: avec
0: quand
1: nos
0: même.
1: Avec nos meilleurs moments, hein, tout simplement. Je pense qu'on peut le dire de manière très modeste.
2: Animé par Karl.
0: Par Karl, absolument.
3: Karl remplace.
0: Pardon ?
3: Karl Glass remplace.
0: Ah oui,
1: non,
0: remarque.
1: Mais il est temps de partir quand même, ils sont un petit peu prendre l'air.
2: Je suis pas mécontente l'émission Sophie, finalement.
0: Mais il y a Vincent Richard qui est déjà dans les studios. Ça va bien, Vincent ?
4: Ben écoute, ça va. Bon, un petit rhume, un petit truc, tu sais.
0: Oui, petite rhume,
4: petite traîne. Quoi. Petite fatigue,
1: mais toujours. Les rhumes de l'hiver, hein, ça c'est parce que la température a chuté.
4: Ah ben oui, c'est vrai, on est à 23 degrés cet après-midi, ça a chuté, oui.
3: Fais gaffe, Vincent, parce que quand un homme chope un rhume maintenant avec la nouvelle loi euthanasie.
4: Ben, c'est bizarre qu'ils soient pas posés sur ton cas, par contre, du coup. C'est étrange.
0: Les mots d'amour fusent dans ce studio.
4: Vous entendez ça là ?
1: Indochine !
4: Ben, Indochine, on vous le fait gagner en ce moment, le séjour, le concert, des places absolument introuvables parce que c'est totalement complet, les gars. C'est à la scène musicale. Dès que vous entendez le signal de l'animateur, en l'occurrence de ma pomme, ouais. Et ben vous enverrez le petit code qui va bien, ça sera RFM au 739-16. Si je vous ennuie, mes amis qui sont en train de parler tranquillement là.
0: Pas du tout.
4: Non, mais je dis tout à nos auditeurs et nos auditrices. Ils m'écoutent même pas, ils s'en tapent complètement.
0: Si, mais on sait.
1: On a de cesse de discuter.
3: Caroline, est-ce que tu peux me montrer le mot que vient de te donner
1: C'est comme à l'école.
4: Elle est en train de déchirer. Ouais, la honte.
1: Pas du tout.
4: Il y a quoi là-dedans?
1: Mais c'est des trucs complètement débiles.
4: Vas-y.
1: C'est la liste de courses de Philippe Lelouch qui m'a donné en me disant: tiens, est-ce que tu veux bien aller acheter ça pour moi?
4: Oh, bah,
1: j'ai dit non.
4: Toi.
1: J'ai dit non. Je vais pas aller acheter.
0: Bah, c'est pas très gentil.
1: Bah, j'ai autre chose à faire.
4: J'ai une dernière question avant de vous le libérer. Mais tu sais ce que c'est un magasin du coup? Parce que j'ai l'impression que t'as jamais mis les pieds dans un truc.
0: C'est fou, ça.
4: Non, mais c'est la vérité.
1: Il me connaît mal, accusation gratuite.
4: Mais je rigole, évidemment, je plaisante. Bon, mes petits loulous, je vous fais des gros bisous.
0: On s'embrasse tous très fort.
4: Alors, moi,
0: et on se retrouve demain matin, 6h, 10h, pour le meilleur des réveils. Bonne journée, mon Vincent, bonne journée à tous qui nous écoutez.
1: Bonne journée.
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0: Ariana Adams.
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1: Bonjour, c'est Nicolas Sirkis d'Indochine sur RFM.
2: On en reparlera de votre séjour concert pour gagner, pour aller voir Indochine à la scène musicale. On en reparlera, mais pour l'instant, voici Christophe Willem et Bob Marley sur RFM.
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0: Ça me fait tellement plaisir de vous retrouver. Bienvenue à vous. C'est Vincent Richard, c'est parti. Tiens, j'ai une petite question à vous poser. Si vous avez un remède de grand-mère pour faire passer un rhume plus vite, bah, je suis preneur, n'hésitez pas. Dites-moi tout sur mon Instagram, Vincent Richard RFM. Si vous avez des petits tips comme ça, des petits trucs qui me permettraient de guérir plus rapidement, ça serait super cool. Allez, en tout cas, bienvenue. J'espère que tout va bien de votre côté. En tout cas, on va évidemment dans quelques instants passer le meilleur de la musique. Et puis n'oubliez pas, Indochine a gagné sur RFM. On vous en parle dans quelques instants. Indochine sur scène à la scène musicale. Gratos, transport, hébergement, tout compris. Et puis le meilleur de la musique dans quelques instants de Spin Doctors avec Two Princes. Jennifer, j'adore, c'est une reprise de Dalida à mourir sur scène. Et puis Kylie Minogue. Avec Love at First Sight. Alors à tout de suite sur RFM.
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0: mangeant. On te fait croire que le bonheur, c'est courir après l'argent. 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Pas besoin d'un grand navire pour atteindre ce que t'as déjà.
1: Merci pour vos conseils pour guérir mon rhume, c'est plutôt cool. Manger de l'ail, je vais éviter. Par contre, je vais prendre le conseil de ma maman. Ouais, des bonnes petites inhalations d'eau chaude, ça marche apparemment. Merci, Mom. Spin Doctors arrive tout de suite. Kylie Minogue sur RFM.

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0: Bah allez, courage, hein, si vous attendez le week-end avec impatience, aujourd'hui on est jeudi, tout va bien, on y est presque, et pour vous réveiller du bon pied, une seule solution évidemment, vous le savez, c'est le meilleur des réveils, c'est la DER de la semaine, mais c'est aussi la DER pendant une semaine, parce que nos copains du matin vont aller se reposer un petit peu pendant une semaine, c'est bien, bien, bien mérité, on va le dire. Hein. Philippe Lelouch, Caroline Turbine, ne ratez pas ça évidemment demain matin, c'est un peu comme à la façon d'un alternateur de voiture, vous voyez, ça recharge vos batteries en permanence, ça c'est vraiment bien, je suis assez content de l'image que je viens de donner. Bref, Zen, en tout cas, c'est demain 6h, 10h sur RFM, le meilleur des réveils, évidemment avec tes copains Philippe et Caroline. En attendant, ces copains-là, qui sont déjà, à mon avis, dans les bras de Morphée, ben, on va s'écouter le meilleur de la musique avec Tamper City dans quelques instants, Jean-Jacques Goldman et Rihanna. Avec Don't Stop the Music, ça sera juste après ça sur RFM. Alors à tout de suite.
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1: Bonjour, c'est Nicolas Sirkis d'Indochine sur RFM.
2: Je vous le dis, le signal passera forcément avant midi. Signal Indochine à ne pas rater. Bienvenue en tout cas, c'est Vincent Richard. Voici Rihanna et Jean-Jacques Goldman sur RFM.
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0: 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Est-ce que vous avez des réseaux sociaux? Déjà, ça c'est la première. La deuxième, est-ce que vous aimez Mylène Farmer? 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Et pour la suite, Katy Perry arrive avec ça. Il y a aussi Céline Dion. Attention au signal d'Indochine qui se profile aussi. À tout de suite.
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1: 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Mais tout de suite, justement, voici Indochine avec l'aventurier.

0: Bon, bah, j'ai passé encore un super moment, personnellement. J'espère que vous aussi. Il est temps de vous laisser, bien sûr. 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Le medley, c'était donc plein de belles choses à noter. RFM.fr également. Ça, c'est pour Indochine. Moi, pour ma part, je vous embrasse et je vous retrouve demain 5h pour le meilleur du meilleur des réveils. C'était Vincent Richard. À demain, bye bye.
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1: Merci d'avoir choisi RFM et les midi. Les infos, Jérémy Desiderati. Bonjour Jérémy.
2: Bonjour Vincent, bonjour à tous. Les poubelles font encore barrage par endroits. La mobilisation lycéenne se poursuit aujourd'hui à Lormont, en Gironde. Le ministre de l'Éducation a constaté ce matin les dégâts au lycée Les Iris, saccagés la semaine dernière. Des dégradations criminelles, selon ses mots. Édouard Geffray enchaînera cet après-midi par une nouvelle rencontre avec les organisations lycéennes. Sur le front des blocages, et pour la première fois, des élèves ont bloqué HEC ce matin, la prestigieuse école de commerce des Yvelines. Le tout à deux jours de la grande mobilisation pour le pouvoir d'achat. Un pouvoir d'achat en souffrance face aux prix qui augmentent. L'inflation continue d'accélérer en France. Selon les derniers chiffres publiés par l'INSEE ce matin, plus 3,1% sur un an au mois de septembre. Il faut remonter à janvier 2024 pour retrouver un niveau aussi élevé. Une flambée alimentée par les prix de l'énergie, notamment ceux du gazole. Du nouveau, dans l'affaire de la fusillade d'Aubagne, un autre mineur a été placé en garde à vue hier dans le cadre de l'enquête sur les tirs au collège Lacanal. Il s'agit d'un adolescent de 13 ans interpellé dans le nord de la France et soupçonné d'être en lien sur les réseaux sociaux avec le tireur. Le suspect de 14 ans a lui été placé en détention provisoire. Il conteste avoir voulu tuer le principal et une enseignante touchée par les coups de feu. Et puis 4 coups de canon et une victoire de prestige sur la pelouse de Manchester City hier soir. Pour ce premier gros choc de l'année en Ligue des Champions, les footballeurs du PSG ont assumé leur statut de double champion d'Europe avec un très beau succès 4-2, de quoi inspirer Lyon, Rennes et Marseille qui vont chausser les crampons. Ce sera ce soir en Ligue Europa.
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2: Et sortez les lunettes de soleil, enlevez les pulls. L'été s'offre un rappel avant de tirer sa révérence. Le soleil va briller au-dessus de l'ensemble du territoire cet après-midi. Quelques nuages vont apporter un peu d'ombre entre le Finistère et le Cotentin. Pour le reste, grand ciel bleu. Les températures seront exceptionnelles pour la saison avec 23 degrés. Pour la Côte d'Azur, 24 en Ile-de-France et près de 30 degrés localement dans le sud-ouest entre Toulouse et Biarritz. Ces valeurs très élevées vont commencer à baisser à partir de demain. Place au meilleur de la musique sur RFM. Passez une excellente journée.

0: Qu'est-ce qu'il est bon ce morceau, hein. Bonjour les amis, ravi de vous retrouver, c'est Karl. Jeudi, aujourd'hui nous sommes le 15 octobre et sachez que c'est la journée mondiale du lavage de mains. Alors pour ceux qui ne le savent pas, le savon posé sur le lavabo n'est pas un objet de décoration. Alors lavez-vous les mains avant de déjeuner ce midi. On l'a tous à la maison, hein, l'enfant qui arrive, on va manger. Tu t'es lavé les mains? Oh non, je vais y aller. Bon, c'est important de se laver les mains et c'est important également de déjeuner en écoutant le meilleur de la musique, car plus de musique variée sur RFM. Teddy Swim, c'est un nouveau classique RFM. Les Cranberries et puis Vanessa Paradis, la do-star des années 80. Et moi, je l'aime. Voilà. Divine Idylle arrive ce midi sur RFM.
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Allez, plus de musique variée ce midi sur RFM. On se fait plaisir et on se régale. Avec France Gall, Teddy Swims, les Cranberries et Vanessa Paradis, voici Divinidil.

Alors non seulement Michel Berger reste le meilleur mélodiste français de tous les temps, et pour les paroles de cette chanson, il était, comment dirais-je, plutôt visionnaire. Oui, il faut débrancher parfois et laisser le portable à la maison ou alors dans la boîte à gants de la voiture quand on fait un tête-à-tête au resto avec sa chérie. France Gall débranche sur RFM.

Le single de Marc Lavoine qui a failli rester dans un tiroir car les paroles de cette folle nuit d'amour d'un voyant en cavale étaient jugées trop osées. Nous sommes dans les années 80 et c'était juste avant Libertine de Mylène Farmer. Les choses ont évolué ensuite. Le parking des anges. Une fille.

0: avez testé notre duo du matin et vous ne pouvez plus vous en passer pour bien démarrer la journée. Normal, joie, bonne humeur, le meilleur de la musique et des cadeaux au top. Voilà l'empreinte du meilleur des réveils. Alors à demain pour la terre de la semaine. Ouais, demain c'est déjà vendredi. Dès 6h avec Philippe Lelouch et Caroline Iturbide. Maintenant, je vous prépare pour ce midi une nouvelle heure du meilleur de la musique avec plein de bonnes choses. Hein. Plein de musique variée, bien évidemment. Oria, c'est un nouveau classique RFM, soirée mondaine, REM et la voix exceptionnelle d'Alicia Keys. Joli piano, jolie voix, quelle belle chanson. Pour démarrer cette nouvelle heure du meilleur de la musique.
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3: 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Il est 13h. Alicia Keys.
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0: les deux dernières dates de la résidence parisienne de Céline Dion pour ce mois d'octobre, avant qu'elle ne revienne en mai prochain. Et sur RFM.fr, l'appli RFM, et sur les enceintes connectées, retrouvez la radio digitale, la radio Céline d'RFM, quand vous le souhaitez. Restez avec moi, car dans une poignée de secondes, c'est en duo qu'on va l'écouter sur RFM. C'est Garou. Et vous l'entendez aussi, Céline Dion, la diva québécoise, arrive sur RFM. Bon, se moquer des Miss France, c'est un peu la tarte à la crème. Hein. Ouais, c'est un peu ça. Ouais.
1: Non, moi, j'aime pas.
0: Mais bon.
1: Vraiment, en toute affection.
0: Oui, il n'y a pas de méchanceté.
1: Franchement, on les adore. Moi, franchement, je les adore. Mais bon, on va commencer par l'élection de cette année avec Miss Morbihan.
2: Je m'appelle Candice Baloche. J'ai 23 ans.
3: Ah, Candice Baloche, c'est pas mal.
1: Alors qu'il y a pire, hein, finalement, franchement.
3: Oui, il est turbide.
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prépare Shakira pour ce début d'après-midi, la protégée également de Madonna, Alanis Morissette et comme promis le duo Garou-Céline Dion sous le vent sur RFM.

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Sacha, début de soirée, sera avec nous. Une grande tournée qui passera par le Dôme de Paris le 18 février. Allez, je vous passe tout de suite l'inoubliable.

bonne idée. Bonne idée, je vais faire comme lui. Voilà, partons en direction le pays de l'Uncle Sam. La Motown, la fameuse maison de disques hein, qui a découvert énormément de talents, qui groove pas mal de voix également. Et Rockwell, par exemple, Rockwell, qui s'essaie sur ce single qui est devenu un succès grâce à la participation du King of Pop Music. Faut dire les choses comme elles sont. Voilà, Michael Jackson, Rockwell, Somebody's Watching Me, ça parle de paranoïa.

0: Et moi, je suis libre de vous offrir encore plus de musique variée pour plus de plaisir. Dans cette nouvelle heure du meilleur de la musique que je vous prépare, Whitney Houston arrive très très vite. Et puis le conseil du Carvito, c'est de garder sous la main votre smartphone, car vous allez tenter votre chance dans pas très longtemps, dans une toute petite poignée de minutes, c'est promis, pour gagner ce magnifique cadeau, c'est le séjour concert Indochine à Paris, ultra complet. Le top SMS arrive très vite et pour démarrer cette nouvelle heure, Mojo. Je vais garder la lady à mes côtés pour cette nouvelle heure.
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3: Le top SMS pour gagner ce magnifique séjour concert pour ados à Paris arrive très vite, tout de suite. 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

0: Allez, sortez les lunettes de soleil et enlevez les pulls. L'été s'offre un rappel avant de tirer sa révérence. Le soleil brille au-dessus de l'ensemble du territoire cet après-midi. Quelques nuages tout de même vont apporter un peu d'ombre entre le Finistère et le Cotentin. Et pour le reste, c'est grand ciel bleu. Et les températures sont exceptionnelles pour la saison avec 23 degrés pour la Côte d'Azur, 24 en Ile-de-France et près de 30 degrés localement dans le sud-ouest. Entre Toulouse et Biarritz, c'est complètement dingue, c'est complètement foufou. Bon, on profite en tout cas du soleil cet après-midi et des bonnes températures en écoutant RFM, le meilleur de la musique. Ultra Naté, Natacha Saint-Pierre, Pascal Obispo en duo pour ça. Si on devait mourir demain. À tout de suite, bel après-midi.
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0: Wide arrive très vite. Tout de suite, on retourne en enfance sur un air de guitare jazz manouche, avec ponctué par des notes d'accordéon. Je veux du soleil, c'est au petit bonheur. Et vous savez quoi, à 16h, maman prépare le goûter. Donc, on est bien.
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0: les vacances de la Toussaint, sans doute les plus attendues par les tout-petits. Après la rentrée scolaire, évidemment, mais pas que, hein, les parents aussi sont bien contents d'être en vacances. Et pour terminer de la meilleure façon, la semaine avant de partir, peut-être, avant de boucler le sac, les valises, eh bien, réveillez-vous demain matin avec notre duo plein de bonne humeur et le sourire jusqu'aux oreilles, dès le lever, je ne sais pas comment ils font. C'est Philippe Lelouch et Caroline Turbide que vous allez retrouver demain matin dès 6h pour le meilleur des réveils, sans oublier que demain matin à 7h20, RFM paie vos courses, 500 euros à gagner très très facilement. Philippe Lelouch vous file tout le temps des coups de main. 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Tout de suite, du bonheur pendant une heure avec encore une nouvelle heure du meilleur de la musique. On démarre avec ça. Groupe britannique que j'aime beaucoup. Keen, Everybody's Changing arrive.
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22: Vous écoutez Hélène Sio, Bye Bye.

0: C'était un extrait de Hélène Sio Bye Bye sur RFM.
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2: 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Jennifer Michael Sambello et Kim. Tout de suite, bel après-midi, il est 15h.
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0: même les guitares chantent. J'adore ce single, un son délicieusement rétro. Stéphane Echer est en tournée et sur scène, il prend une autre dimension. Faut vraiment, vraiment aller voir Stéphane Echer sur scène. Ce soir, il joue à Voiron les 24 et 25 à Toulouse, le 27 octobre à Perpignan, d'autres dates évidemment. 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Je vous prépare Pas d'amis comme toi et puis Matt Cohn avec ça. C'est ça RFM, c'est plus de musique variée pour plus de plaisir.
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Alors que la nouvelle saison de la Starac a débuté il y a quelques jours, l'une de mes chouchoutes, c'est bien elle, Emma Domas. Emma Domas qui vient d'ailleurs de participer à un album hommage à Alain Bachung, un très très bon album, c'est La Faute à Bachung, qui sortira le 6 novembre prochain. Et oui, j'ai eu cette chance de déjà jeter une petite oreille dessus. Emma Domas, cet après-midi sur RFM, tu sais.

0: boum, boum, boum, boum. Alors, comment bien poursuivre l'après-midi? C'est très, très simple. Restez calés sur RFM. Patanjali arrive pour le 16-20 et avec un magnifique séjour à gagner à l'hôtel 5 étoiles, Thalasso Spa, l'île de la Lagune à Saint-Cyprien. Quel bel endroit! Il va vous offrir bonheur, tout simplement. Allez, à demain midi sur RFM. Bisous, bisous.
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2: 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Et le meilleur de la musique tout de suite, Kylie Minogue et Les Innocents.
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0: Bon après-midi, bienvenue sur RFM.
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0: Je sais que vous êtes content de me retrouver. Enfin, c'est pas que je me la raconte, c'est que je suis sûr que vous avez dans un coin de votre tête que demain c'est le week-end. Pour certains, ce sont les vacances. Et moi, je suis heureux aussi de vous retrouver parce que je partage avec vous le meilleur de la musique et je vous offre de très beaux cadeaux. 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Et le meilleur de la musique, c'est Juanes qui arrive. Et comme c'est une semaine spéciale Irlande pour les Music Story, je vous raconterai l'histoire de cette chanson sublime de l'Irlandaise Sinéad O'Connor. Incroyable cette histoire. Pourquoi a-t-elle pleuré en chantant? Vous le saurez dans un instant sur RFM, la radio qui vous offre aussi les plus beaux concerts.
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Soyez les bienvenus dans le 16-20 RFM Patanjali. Je vous raconte l'histoire de vos tubes préférés, le Music Story d'une des plus belles chansons du monde, de Sinéad O'Connor à venir. Et le meilleur de la musique, c'est tout de suite en non-stop, Juanes, Jackie Quartz, Temper City, un nouveau classique RFM. Allez, c'est parti.

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0: C'est RFM, le meilleur de la musique. C'est Renaud qui arrive et Jennifer Lopez aussi.
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0: Semaine irlandaise, toute la semaine, des artistes irlandais, des chanteurs irlandais avec l'Office du tourisme irlandais à l'occasion des 50 ans du groupe U2. Voici l'histoire d'une chanson sublime de Sinéad O'Connor, Nothing Compares to You. Certains parmi vous le savent peut-être, cette chanson a été écrite par Prince en 1984, mais voilà, il ne l'a pas sortie tout de suite, il l'a sortie bien plus tard, la voici. L'année d'après, il la donne à un groupe qui s'appelle The Family, mais ça marche pas, et ça c'est la version de Prince. Petite merveille qui chantera une fois que Sinéad O'Connor va en faire un tube en 1990. Ce sera le plus gros hit de l'année aux États-Unis. Mais voilà, Sinéad O'Connor a détesté la célébrité que lui a apporté cette chanson. Elle a refusé de venir chercher sa récompense aux Grammy Awards qu'elle a remporté. Elle détestait le côté commercial de son métier de chanteuse. Et d'ailleurs, dans le clip vidéo mythique, on la découvre avec la tête rasée. Pourquoi ? Parce que le patron de son label lui avait demandé d'être plus féminine, de se maquiller, de mettre des robes, des jupes. Alors elle, en geste de rébellion, elle a fait le contraire. Elle s'est rasée la tête pour ne pas avoir, disait-elle, du succès grâce à sa beauté. Mais justement, dans la vidéo, elle est juste sublime. On ne voit que son visage en gros plan pendant 4 minutes, avec vers la fin une larme qui coule, car en fait, elle pense à sa mère, disparue dans un accident de voiture 5 ans plus tôt. Et d'ailleurs, les seules images du clip où on la voit déambuler dans un parc, c'est le parc de Saint-Cloud, juste à côté de Paris. Voilà pourquoi cette chanson est vraiment une chanson qui provoque de l'émotion. On a perdu Sinéad O'Connor, bien sûr, il y a quelques années, mais sa chanson reste. 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C'est l'histoire de vos tubes préférés. Et puis sur notre compte Instagram, 1620RFM, Sinéad O'Connor.

0: Hey mes corazones, bienvenue, ce bon après-midi, Patangeli, c'est le 16-20 RFM, RFM la radio qui vous offre votre séjour à Paris, pas pour flâner, enfin vous pourrez flâner entre le concert d'Indochine auquel on vous invite avec la personne de votre choix et c'est dans l'heure qui vient, je vous donnerai un top pour tenter votre chance à gagner ce séjour pour venir voir Indo, la scène musicale fin novembre, en écoutant Anastasia. C'est le meilleur de la musique sur RFM. Et dans une demi-heure, on joue ensemble pour vous donner du bonheur. Écoutez.
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1: Il est 17h sur RFM Anastasia, c'est juste après le flash, Jérémy Desiderati. Bonsoir Jérémy.
2: Bonsoir Pat, bonsoir à tous. Un nouveau coup de pouce financier, plus que bienvenu pour le monde agricole. Sébastien Lecornu annonce une enveloppe entre 500 et 700 millions d'euros dans le cadre d'un plan de relance. Le montant définitif sera fixé après concertation avec les professionnels et à l'issue des discussions parlementaires sur le budget. Cette somme s'ajoute aux 1,2 milliard d'euros de mesures d'urgence déjà débloquées pour soutenir un secteur fragilisé par les canicules et la hausse des prix des carburants. Depuis Matignon, le Premier ministre s'est aussi exprimé aujourd'hui au sujet du mouvement lycéen dénonçant ses dérives en violences urbaines. Si l'immense majorité des élèves sont allés en classe, aujourd'hui 200 établissements sont quand même restés fermés. Le ministre de l'Éducation, Édouard Geffray, doit recevoir les organisations lycéennes et étudiantes dans les prochaines minutes. La pierre n'est pas éternelle, surtout quand le climat s'en mêle. 20 sites emblématiques de notre patrimoine sont en danger, selon un rapport publié aujourd'hui par le réseau Action Climat. De Saint-Malo à la citadelle de Bonifacio jusqu'au lieu sacré de Polynésie. Ces sites sont exposés aux inondations, aux incendies, à l'érosion des côtes ou encore à la sécheresse. Si des solutions existent, des solutions d'adaptation, l'association rappelle qu'il est urgent de réduire les émissions de gaz à effet de serre. Et puis c'est un coup de bambou pour le zoo de Beauval. Les deux derniers pandas géants nés en France au sein du parc en 2021 vont partir en Chine le 17 décembre. Un départ anticipé depuis de longs mois selon le directeur de l'établissement. Pendant quelques semaines, il n'y aura plus de spécimens sur le sol français. C'est une première depuis 2012. Avant l'arrivée, début 2027, d'un nouveau couple pour une durée de 10 ans.
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2: Nous sommes en automne depuis un moment déjà, pourtant le soleil a remis les pendules à l'heure estivale. Aujourd'hui, la fin de journée sera l'image de cet après-midi, très calme et très douce sur l'ensemble du territoire. Les températures sont encore très élevées en ce moment, plus de 25 degrés le long de l'Atlantique, 24 pour la capitale, près de 30 degrés même dans le sud-ouest. Demain, les nuages vont faire leur retour par l'Atlantique, la grisaille va recouvrir les régions du Pays Basque jusqu'aux Ardennes tout au nord avec quelques averses au programme. Douceur et grand soleil toujours au programme cette fois dans l'Est.
1: Merci Jérémy, c'est presque les vacances de la Toussaint.
2: Tout à fait.
1: Et pourtant, eh bien écoutez, le meilleur de la musique vous offre des cadeaux de Noël. C'est presque le cas, avec des séjours dans un 5 étoiles à gagner dans les minutes qui viennent. Et tout de suite, c'est Anastasia.

0: C'est le meilleur de la musique sur RFM, la musique la plus variée qu'on vous offre tout l'après-midi. On vous offre pas que ça, hein. Un séjour pour deux dans un 5 étoiles, ça ne se refuse pas. On joue dans moins de 20 minutes pour vous envoyer au Thalasso Spa, l'île de la Lagune, Saint-Cyprien, Relais Château, au milieu des jardins fleuris, la Méditerranée à côté. 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C'est le medley RFM. Dans moins d'un quart d'heure, envoyez 16-20 par SMS au 739-16 pendant que la musique rassemble les peuples. En anglais, music make the people come together. Madonna arrive. C'est le meilleur de la musique encore cet après-midi pour vous sur RFM.
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0: Le meilleur de la musique de RFM, Robbie Williams, David Bowie et Indochine arrive juste après avoir joué.
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0: C'est toujours un bonheur de vous faire des cadeaux comme un séjour dans un 5 étoiles, l'île de la Lagune, Thalasso Spa, Relais Château. Et j'ai une paloise au bout du fil. Bonjour Nathalie.
2: Bonjour Pat.
0: Nathalie qui a été tirée au sort, elle a envoyé 16-20 par SMS au 7-39-16. Et pour être en finale demain, pour participer au tirage au sort et gagner ce séjour, il faut reconnaître l'un des trois extraits du medley RFM que je vous passe tous les jours. Soit une chanson, soit un interprète. On est prêt Nathalie ?
2: Prête.
0: Allez, c'est parti.

0: Et voilà notre medley. Nathalie, je t'écoute. Est-ce que tu as reconnu quelque chose là-dedans?
1: Le premier Kiss of Maël.
0: Oui, bravo. Moi déjà, wow, tu m'as fait peur. Oh là, mais elle est ce petit blanc comme ça, du genre. Bravo. Et puis si t'en reconnais d'autres, bien sûr, je suis preneur pour le panache.
1: Jenny, je me rappelle plus.
0: Voilà, Christina Aguilera, Jenny Neubattle et le troisième, un chanteur britannique très connu.
1: Sting.
0: Oui, c'était Sting, bien sûr, Englishman in New York. En tout cas, tu es en finale, ça c'est la bonne nouvelle, Nathalie. Demain, entre 18 et 19h, il y aura un tirage au sort parmi tous les finalistes de la semaine. Et si tu as un peu de chance, tu seras tiré au sort et tu partiras deux personnes dans un 5 étoiles à Saint-Cyprien, à l'île de la Lagune, le Thalasso Spa, qui est un petit endroit génial. À demain peut-être, Nathalie, salut.
1: À demain, au revoir.
0: Au revoir, et on écoute Tiffany sur RFM.

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0: venir voir Indochine à Paris, tout frais payé, RFM par SMS au 739-16 et c'est vos potes qui vous diront bah t'as réussi à avoir des places, bah oui j'ai écouté RFM, voilà, j'ai même rien payé pour le transport et l'hôtel, c'est pas beau ça? RFM au 739-16 pendant qu'on écoute la suite du meilleur de la musique cet après-midi, les Black Eyed Peas. Et aussi Alex Warren, nouveau classique RFM. Le meilleur de la musique est ici sur RFM tous les jours. Ne bougez pas.
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0: 18h sur RFM, on écoute les Black Eyed Peas. Après un point sur l'actu, Jérémy Desiderati, bonsoir.
38: Bonsoir Pat, bonsoir à tous. Plusieurs centaines d'actions, des dizaines de manifestations. Le gouvernement se prépare au pire pour la journée de samedi. Routiers, agriculteurs, personnel de l'éducation ou anciens gilets jaunes, tous appellent à la convergence des luttes contre la vie chère. Un mouvement auquel devraient se greffer les lycéens et étudiants encore mobilisés pour certains aujourd'hui. Le ministre de l'Éducation, Édouard Geffray, reçoit en ce moment les représentants des élèves et des étudiants. L'exécutif doit annoncer à la fin du mois des modifications concernant Parcoursup. Après un mois d'audience, la sanction est tombée pour le conspirationniste Rémi Daillet, poursuivi pour avoir fomenté un coup d'État et organisé en 2021 l'enlèvement de la petite Mia. L'homme a été condamné aujourd'hui par le tribunal correctionnel de Paris à 6 ans de prison. Des peines aménageables sous bracelet électronique pour la plupart ont été prononcées contre 13 autres prévenus. Il se savait en sursis, c'est le coup de grâce aujourd'hui pour les 244 employés de la fonderie de Bretagne. L'entreprise du Morbihan, fondée il y a 60 ans, a été placée aujourd'hui en liquidation judiciaire faute de repreneurs. Depuis son rachat l'an dernier par le fonds d'investissement Europlasma, les difficultés s'étaient accumulées. Les salariés réclament des indemnités supérieures au minimum légal pour partir dans des conditions aussi dignes que possible. Et puis direction les pelouses des stades de foot. Après la Ligue des Champions, hier, 4 équipes françaises chaussent les crampons ce soir. En Ligue Europa, Lyon ouvre le bal dans moins d'une heure face à Crystal Palace. À 21h, Marseille reçoit l'Olympiakos et Rennes affronte les Grecs de l'Ophicrète. Du côté de la Ligue Conférence, la petite sœur des compétitions européennes, Monaco, défie le CSKA Sofia à 18h45.
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38: Le ciel était bleu aujourd'hui, il sera étoilé ce soir sur l'ensemble du pays. La météo n'a rien d'automnal en cette fin de journée. D'ailleurs, l'été s'est rappelé à nous côté température. Le thermomètre a flirté avec les 30 degrés dans le sud-ouest cet après-midi, notamment du côté de Tarbes. Ces valeurs beaucoup trop chaudes pour la saison vont commencer à baisser demain. Une perturbation va faire son apparition par l'ouest. Quelques averses attendues entre la Gironde, les Pays de la Loire et les frontières du Nord. Soleil et grande douceur toujours d'actualité en direction de l'est.
0: Et le soleil est dans la radio aussi avec Bernard Lavilliers, Jimmy Cliff, juste après les Black Eyed Peas.

C'est RFM, la radio qui rend heureux avec l'approche du week-end demain ou peut-être des vacances de la Toussaint pour vous. Ce qui vous rend heureux aussi, c'est d'écouter RFM le matin, parce que demain matin, Philippe Lelouch et Caro Turbide seront là pour le meilleur des réveils. Alors je ne sais pas quelle mouche a piqué Philippe, mais il a parlé finlandais ce matin. Enfin, en tout cas, il a essayé. Allez voir ça sur le compte Instagram d'RFM, Philippe Lelouch qui parle finlandais. Je pense que le matin, c'est à recracher son café. Faut faire attention. Hein. Madness arrive.

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1: Le 16-20 RFM, Patanjali, en vous branchant en fin de journée, chaque jour sur RFM, vous avez l'assurance de profiter du meilleur de la musique en non-stop et la musique la plus variée. Enrique Iglesias et Nadia, ensuite Madness et Oria sur RFM.

Bonne fin d'après-midi, c'est RFM, Patanjali. On va écouter Phil Collins et Michael Jackson et tout de suite un extrait du Top 50 que vous revivez tous les dimanches à 18h sur RFM. On redécouvre comme ça des tubes qu'on avait parfois oubliés, d'autres qu'on connaît par cœur. Et ce dimanche, on revivra ensemble le classement du 20 octobre 1991. En 1991, il y avait une chanteuse qu'on ne connaissait pas qui débarquait. Elle n'a fait qu'un tube. Elle s'appelle Sarah Mandiano. La chanson, c'est J'ai des doutes. Et alors, le truc intéressant, c'est que vous allez entendre, elle chante en français. Et dans les refrains, bah, c'est une langue qu'on ne connaît pas. Bah, sachez que c'est une langue qui est pratiquée au Congo, dans la République démocratique du Congo, ce qui donne au morceau une consonance un peu exotique. Le top 50 du 20 octobre 91, dimanche à 18h comme tous les dimanches sur RFM. Et on écoute Sarah Mandiano.

0: Quel joli sentiment de voir arriver, de sentir arriver peut-être les vacances pour vous. Un break bien mérité entre les vacances d'été qui sont déjà loin et puis les fêtes de Noël qui sont encore loin. Donc c'est bien, ce sera bien mérité. Et puis pour ceux qui partent en week-end demain, qui profitent un petit peu de leur temps libre, sachez que pendant qu'on a du temps libre, il faut éviter de faire les courses parce que les courses, c'est pas du temps libre. Sauf quand RFM vous les paye. Demain matin, 7h20, comme tous les matins, je le signale sur RFM, Philippe Lelouch et Caro et Turbide paient vos courses. 7h20 dans le meilleur des réveils. Soyez bien fidèles à RFM tous les matins. Et là, on écoute Bob Sinclair dans un instant. Je vous dis, ça sent le week-end, c'est jeudi soir. Et comme on ne sait plus quoi faire pour vous faire plaisir, bah écoutez, on a une autre idée.
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1: 19h sur RFM, c'est Bob Sinclair qui arrive juste après le flash. Jérémy Desiderati, bonsoir Jérémy.
2: Bonsoir Pat, bonsoir à tous. Les Gilets jaunes vont-ils signer un retour fracassant? Ils appellent en tout cas à une nouvelle mobilisation samedi avec l'ambition de fédérer la colère contre la vie chère mais aussi celle des lycéens et des agriculteurs. Les autorités s'attendent à plus de 250 actions dans le pays et au moins 100 000 personnes mobilisées en région. C'est un peu le grand flou aussi concernant les parcours des manifestations, notamment dans la capitale. Sébastien Lecornu redoute des actes de violence. Le Premier ministre s'est aussi exprimé au sujet de la colère lycéenne cet après-midi, dénonçant ses dérives en violences urbaines. Si l'immense majorité des élèves sont allés en classe aujourd'hui, quelques 200 établissements sont restés fermés. De nouvelles discussions avec les organisations lycéennes ont eu lieu cet après-midi avec le ministre de l'Éducation Édouard Geffray à la veille des vacances de la Toussaint. Des vacances qui vont commencer peut-être pour vous dans les bouchons. Bison Futé prévoit une circulation difficile dans le sens des départs demain. Tout le pays est classé orange. Les axes vers les frontières du pays, la Bretagne et l'arc méditerranéen seront les plus chargés. Le plus gros des ralentissements aura lieu du début de l'après-midi jusqu'en début de soirée. Le quart nord-ouest est aussi à l'orange dans le sens des retours. Et il faudra presque rallumer la clim dans les habitacles. Le ciel nous a offert une journée quasi estivale aujourd'hui avec des températures exceptionnelles pour la saison, plus de 30 degrés dans le sud-ouest. Les conditions vont rester calmes ce soir avant d'évoluer un petit peu demain. Il fera un peu plus frais et plus gris, surtout dans la moitié est avec l'arrivée d'une perturbation, alors que le duo soleil et douceur sera encore associé du côté de la Méditerranée.
1: Merci Jérémy et bienvenue à tous sur RFM, la radio qui vous donne le sourire en partageant avec vous le meilleur de la musique. Bob Sinclair, Tears for Fears et Estelle.

0: Bonne soirée à vous sur RFM, Patanjali. 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Dans un instant, c'est Destiny's Child. Florent Pagny, Bruno Mars, le meilleur de la musique d'RFM.
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1: Une belle soirée sur RFM. Si vous aimez Daniel Balavoine, restez avec moi. J'ai une bonne nouvelle pour vous dans moins de 10 minutes. On l'écoutera évidemment. Et voici le meilleur de la musique tout de suite. Destiny's Child, Florent Pagny et Bruno Mars sur RFM.

Le meilleur de la musique en non-stop sur RFM avec Marina Kaye, Janet Jackson qui arrive. Et puis, si vous aimez Daniel Balavoine, j'ai une très bonne nouvelle pour vous. Il y a une tournée qui s'appelle Balavoine, ma bataille, qui reprend début novembre un petit peu partout en France. 3 novembre à Rouen, le 4 à Dijon, le 5 au Palais des Sports, le Dôme de Paris. Daniel Balavoine, cette année, ça fait 40 ans qu'il nous a quittés. Et dans cette tournée, il y aura forcément ses plus grands hits, dont L'Aziza, qui est une chanson que Daniel Balavoine n'a jamais chantée sur scène de son vivant. Balavoine, ma bataille, la tournée partout en France. Et nous, on écoute L'Aziza, bien sûr, sur RFM.

Oups. Merci à vous d'être fidèle au 16-20 RFM. Patanjali, on va écouter Johnny Clegg, TTO et tout de suite Marc Lavoine qui va sortir un album de duo de ses plus grands succès. Il va les reprendre avec Louane, Kenji Girac, Clara Luciani et même sa fille Yasmine. D'ailleurs, la chanson avec sa fille sort demain. C'est la reprise de Dis-moi que l'amour, une chanson qu'on adore sur RFM. Demain, nouveau single, 6 novembre, nouvel album de duo pour Marc Lavoine, dont voici un des premiers succès dans les années 80. Bascule avec moi, Marc Lavoine est sur RFM. Tu

0: Le meilleur des années 80 sur RFM avec Johnny Clegg et son groupe Savuka, la danse des Zoulous. Les années 80 arrivent en force dans un instant comme tous les soirs. RFM partie 80 avec Paul de Montreuil qui débutera dans 2 minutes avec Lerita Mitsuko. Et celle qu'on regrette déjà, Catherine Ringer. Patangeli, je vous retrouve demain à 16h sur RFM. Belle soirée.
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18: RFM, direction l'époque où les spams étaient livrés par le facteur. Recopie ce courrier et envoie-le à 10 personnes, sinon il va t'arriver malheur. Vous vous souvenez de ça, vous aussi? J'en ai mal dormi à l'époque. Ici Paul de Montreuil et nous y voilà, prêts à démarrer nos 4 heures de détente musicale, 4 heures de déconnexion avec le monde de 2026. On file dans les années 80 avec le très motivant Karma Caméléon de Culture Club. Les Pet Shop Boys sont là également et un bon Rita Mitsuko à la mémoire de Catherine Ringer qui nous manque. Belle soirée avec RFM Partie 80. On y va.

FM, la suite avec Karma Caméléon de Culture Club. Boy George dit l'avoir écrit en vacances en Égypte, figurez-vous. Ne sous-estimons pas l'inspiration que peuvent nous procurer les vacances. Vacances de la Toussaint, J-1.

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0: 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Voici la suite d'RFM Partie 80 avec Evelyne Thomas qui arrive.
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1: Belle soirée avec RFM Partie 80, le meilleur des années 80 jusqu'à minuit sur RFM avec entre autres Queen Kind of Magic qui arrive et le High Energy d'Evelyn Thomas tout de suite sur RFM. High.

Bienvenue dans RFM Partie 80, notre voyage dans le temps quotidien, et on file maintenant en 1986. À cette époque-là, Jimmy Somerville quitte Bronski Beat. Il fonde les Communards à Londres avec Richard Cole, qui était un pianiste de formation classique. Et ce titre, là qu'on va écouter, You Are My World, c'est finalement leur premier succès britannique. Quelques mois après, il y a eu Don't Leave Me This Way, évidemment, qui restera 4 semaines numéro 1 et qui deviendra le plus gros hit de l'année au Royaume-Uni. On écoute ça dès maintenant, et pour la petite histoire, sachez que Richard Cole, aujourd'hui, est prêtre anglican. Il a été ordonné en 2005. Comme quoi, à l'époque déjà, la réorientation professionnelle existait. Bienvenue sur RFM, c'est le meilleur de la musique.

Tout va bien, en tout cas mieux, parce que vous êtes branchés sur RFM et que jusqu'à minuit, on a une bonne grosse dose de titres des années 80 à partager ensemble. Que du bon, évidemment. Quelle décennie, franchement, ces années 80. On écoute Bibi dans un instant, Cock Robin aussi et P. Lion tout de suite. Voici Happy Children sur RFM.

0: RFM Party 80 avec Cock Robin à l'instant. Et juste avant, il y avait Bibi et son titre tout doucement classique des années 80, évidemment. 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Belle soirée, la suite avec toujours le meilleur de la musique version années 80. On va retrouver François Valéry, Piazzadora et Jermaine Jackson et The Stranglers sur RFM.
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Ambiance années 80 sur RFM jusqu'à minuit, savourez, appréciez. Paul de Montreuil pour vous accompagner, merci de me confier vos oreilles. Pour elle maintenant, The Stranglers. 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

0: 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Et la suite, c'est avec Jean-Jacques Goldman, encore un matin sur RFM.
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Mes salutations du jeudi soir à vous qui débarquez peut-être tout juste. Paul de Montreuil pour vous accompagner avec les meilleurs titres des années 80, les titres les plus festifs. C'est RFM Party 80 jusqu'à minuit et ça continue avec Jean-Jacques Goldman dès maintenant. Encore un matin sur RFM.

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0: Sur FM Partie 80 avec Blues Trottoir pour la suite. Blues Trottoir, c'est un duo. Clémence Lhomme au chant, Olivier Defay au saxophone. Olivier Defay, c'est le fils de Pierre Richard.
1: Il m'a traité d'abruti. C'est une affaire entre lui et moi, je vous demande de ne pas intervenir.
0: Oh, Pierre Richard. On écoute Un soir de pluie, un titre qui a atteint la 6e place du top 50 en novembre 1987. C'était il y a 39 ans. Bienvenue dans RFM Partie 80 avec le meilleur de la musique.

Jusqu'à minuit, on est dans les années 80, on prend de la hauteur sur RFM, comme le Mont Blanc. Le Mont Blanc a pris près de 2 mètres, figurez-vous. Les géomètres l'ont mesuré à 4807,47 m. C'est 1,88 m de plus qu'en 2023. Dans la famille Blanc, après le Mont, je demande Gérard sur RFM. Une autre histoire.

0: sur RFM.
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0: Oui. Alors que les années 80 sont bel et bien de retour, pas seulement dans la musique. Hein. Je suis passé au Mondial de l'Automobile. Vous avez peut-être pu voir les nouvelles Twingo qui sont très bien faites, qui surfent sur la nostalgie de cette mini-voiture mythique. Eh bien, la deux chevaux devrait arriver et faire son grand retour. Deux chevaux, évidemment, 100% électriques. Alors, pour l'instant, au Mondial, c'est un concept car, mais apparemment, le modèle grand public ne devrait pas trop s'éloigner du modèle exposé. Elle est franchement très réussie et une petite guirlande de lampions en guise d'éclairage. Le toit, il est en toile comme à l'époque. Petite banquette moelleuse en tissu. Franchement, elle a du charme. Donc on verra ce que ça donne à sa sortie. Mais encore une fois, on sent que les années 80 font battre nos cœurs aujourd'hui encore. La suite d'RFM Partie 80, c'est avec Corinne Charby et les Pointer Sisters.
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Jusqu'à minuit, RFM Partie 80, qu'on est bien, franchement. Paul de Montreuil pour vous accompagner. Et puis, demain matin, ce sera le retour du meilleur des réveils, bien sûr. 6h-10h, ils seront là pour vous accompagner, pour vous sortir du lit avec de la vanne, sourire aux lèvres. Vous allez démarrer la journée. Et peut-être aussi avec, dans la poche, un séjour au ski. Séjour à Risoul 1850 en famille. On vous offre ça dans le meilleur des réveils.

0: Bienvenue sur la planète années 80 sur RFM, la planète années 80, alors qu'à 100 millions de kilomètres des studios d'RFM, une autre planète est observée. Cette planète, c'est Mars. Le véhicule robot Persévérance vient de battre le record de distance sur Mars. Il a parcouru 45,22 km sur place. C'est plus que son prédécesseur, hein, Opportunity. Et d'ailleurs, une copie de ce véhicule robot Persévérance est à voir au Mondial de l'Auto. Je l'ai vu de mes yeux vus hier, porte de Versailles. Prêt pour une quatrième heure d'RFM partie 80?
1: Oui.
0: Bon, on y va alors, c'est parti. Hein. Richie et Poveri, Fine on Cannibals également, et Julie Pietri, c'est la suite d'RFM partie 80.

Un hymne des années 80 peut en cacher un autre. Fan Young Cannibals tout de suite sur RFM, She Drives Me Crazy. Mais comment ont-ils obtenu ce son de caisse claire si particulier? Eh bien, en frappant une peau de caisse claire avec une règle en bois combinée à une boîte à rythme. Et bien sûr, une grosse réverbe, hein, ajoutée en studio. On est quand même dans les années 80. Faut que ça résonne.

en arrière tous les soirs avec RFM Partie 80. Alors 40 ans, 50 ans, 60 ans même, c'est rien finalement. En Albanie, Camille Mara a 117 ans. Elle serait née en 1909, hein, selon sa famille qui a écrit au Guinness des records. Et pendant que je vous parle, Camille Mara balaie sa cour. Elle arrose ses fleurs, elle s'occupe de ses poules, elle garde du basilic dans ses poches. Et elle trouve la vie, je cite, « belle comme une montagne de fleurs ». 117 ans, du basilic dans les poches. Ce serait une image et un clip parfait pour cette chanson, La Felicita sur RFM, Albano et Romina Power. Felicita.

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Belle soirée avec RFM, direction l'année 1986. À l'époque, au sommet des charts français, deux chanteuses sont en compétition. Stéphanie de Monaco d'un côté, Jeanne Masse de l'autre. Cette semaine, après son entrée dans le top 50, en rouge et noir, détrône Ouragan et devient le grand number one.

0: Que ça fait du bien, franchement. Bienvenue sur RFM.
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0: Et merci d'avoir suivi cette émission. Merci de m'avoir confié vos oreilles. Très belle soirée à vous. 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Belle soirée à vous, belle nuit. J'aurai la chance de vous retrouver dimanche prochain pour RFM Partie 80, parce que demain et samedi, vous le savez, RFM, ce sera le soir en version mixée avec Yann Müller de 20h à 22h pour RFM Partie Mix. Et puis RFM Night Fever ensuite, la légendaire émission de Patangeli. Bonne nuit les amis, bonne journée derrière, bon week-end et à très vite sur RFM.

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1: Vous écoutez Penny, Saïd Enso.

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1: Vous écoutez Grand Corps Malade et Tilto, le prochain rêve.
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0: Bonjour, je suis Philippe Lelouch, bienvenue dans le meilleur des réveils sur FM. Je suis évidemment en compagnie de l'indispensable Caroline Iturbide, Lulu, notre réalisateur.
1: Oui.
0: Philippe Husson, notre producteur et Julie, notre standardiste. Je parle. Mais à ce sujet, j'ai appris que dans une vie, un être humain prononce 400 à 450 millions de mots.
1: Ouais.
0: Est-ce que vous vous rendez compte? Alors que ma femme, par exemple, en prononce environ 200 millions de plus.
1: Ah bon?
0: Et ces 200 millions, c'est toujours les mêmes. C'est tu m'écoutes?
2: Ou pas. Hier, je vous raconte, j'étais au salon de l'auto. Je vous dirai pourquoi d'ailleurs j'ai passé ma tête là-bas. Je suis allée faire un petit tour. Et je vais vous donner les chiffres sur le pourcentage de gens qui attachent mal leur enfant en voiture, dis donc.
1: Oula, ah oui.
2: Pas bien.
1: Dis donc.
2: Ouais, c'est pas
1: donc.
2: Bien.
1: Dis donc.
2: Et puis attends. À 6h20, je vous parlerai de la commune de Valence d'Agen qui a dû voter un texte hallucinant.
0: En rapport avec les pruneaux ou pas du tout?
2: Pas du tout.
0: Pas du tout.
2: Ça aurait pu, mais non.
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